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0: Il est 4 heures.
1: À toutes et à tous. Plusieurs maisons détruites au Cap Ferret, 20 000 personnes évacuées, un pompier blessé. Des feux incontrôlables ravagent le sud de la France. En Gironde, donc, ce sont près de 5 000 hectares qui ont brûlé. Près de 1 500 hectares consumés également un peu plus au sud, près de Biscarrosse dans les Landes. Des sinistres en Haute-Corse aussi, dans le Var ou dans les Bouches-du-Rhône. Ce vendredi, une large partie du sud de l'Hexagone est en alerte orange. La Haute-Garonne est même en alerte rouge. Et dans ce contexte, un pompier volontaire a été condamné pour plusieurs départs de feu en Vendée. Cet élu local, âgé de 21 ans, avait déclenché plusieurs incendies au Champ Saint-Père entre la fin juin et la mi-juillet. Il a été condamné à 3 ans de prison, intégralement assorti d'un sursis probatoire pendant 2 ans. Nouveau rebondissement dans l'affaire du meurtre du jeune Thomas à Crépol. Les juges d'instruction ont retenu la circonstance aggravante de racisme, un point qui faisait l'objet de nombreux débats alors que les 14 mises en cause étaient déjà mises en examen pour meurtre et tentative de meurtre. Thomas avait succombé à des coups de couteau en marge d'une soirée en novembre 2023. Il se dit effaré et tacle des aveux, dit-il, d'une grande perversion. Les mots de l'amant de Delphine Jubilard, l'infirmière dont le mari Cédric a reconnu le meurtre après 6 ans de recherche. Ce quadragénaire qui vivait une histoire intense avec la mère de famille s'est exprimé dans les colonnes du Parisien. Il dénonce Cédric Jubilard qui, dit-il, fait passer Delphine pour une mauvaise personne en lui attribuant des propos humiliants et grossiers. La colère aussi des associations après le transfert de 8 dauphins de Marine Land. Les cétacés ont été déplacés la nuit dernière en direction d'un parc zoologique marin en Espagne, chargés dans des camions de transport d'animaux escortés par la police. Selon Sea Shepherd, ce transfert s'est réalisé dans de mauvaises conditions, en plein été et sans climatisation. On termine par le sport. Le Tour de France est arrivé dans les Alpes. Victoire de l'équatorien Richard Carapaz au sommet d'Orcières-Merlette hier après-midi. Pas de changement sur le podium. Tadej Pogacar reste maillot jaune devant le Belge Remco Evenepoel et son coéquipier mexicain Isaac Del Toro. Aujourd'hui, place à la mythique montée de l'Alpe d'Huez, toujours dans les Alpes. Bon début de journée à notre écoute.

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0: Bonjour à toutes et tous. La nuit de tous les dangers en Gironde, où l'incendie continue de faire rage au nord du bassin d'Arcachon. Le sinistre a brûlé près de 5000 hectares, plusieurs maisons et engendré un blessé parmi les soldats du feu. On compte 20 000 personnes évacuées. Dans le même temps, les pompiers luttent à une quarantaine de kilomètres plus au sud contre un autre incendie qui menace Biscarrosse dans les Landes. Ce sont 5000 personnes qui ont dû quitter leur domicile. Près de 1500 hectares ont été consumés. Des feux qualifiés de très intenses. On en compte aussi en Haute-Corse, dans le Var, le Vaucluse ou les Bouches-du-Rhône. La loi sur la justice criminelle de Gérald Darmanin passe l'étape du Conseil constitutionnel. Les sages ont validé l'essentiel du texte. Seul l'article 5 a été censuré. Il permettait l'instauration de nouveaux usages de la génétique dans les techniques d'enquête. Le cœur de la loi, à savoir la réforme du code de procédure pénale en matière de nullité et de régime de la détention provisoire, a bien été validé. Un directeur d'école incarcéré dans le Nord, il avait récemment été mis en examen pour agression sexuelle sur mineurs et corruption de mineurs. Des faits commis dans le cadre de son activité professionnelle. Un jeune de 18 ans mis en examen pour tentative de meurtre sur personne dépositaire de l'autorité publique. Il a renversé un policier lundi à Marseille lors d'un contrôle routier auquel il a refusé d'obtempérer. Il a été placé en détention provisoire, tout comme ses deux passagers âgés de 16 ans. Vers une nouvelle hausse des prix à la pompe, alors que le conflit au Moyen-Orient se durcit, le baril de pétrole de Brent passe au-dessus de la barre symbolique des 100 dollars. Ce baril a bondi de 40% depuis le début du mois de juillet. Et puis plus que quelques jours avant l'arrivée de Zinedine Zidane à la tête de l'équipe de France de football, l'ancien numéro 10 des Bleus sera officiellement nommé mardi en fin de matinée lors d'une conférence de presse. Les premiers pas de Zinedine Zidane sur le banc français sont prévus le 25 septembre en Turquie pour un match de Ligue des Nations. On termine par le Tour de France, la 19e étape ce vendredi. Elle conduira les coureurs jusqu'au mythique sommet de l'Alpe d'Huez. Jeudi, c'est Richard Carapaz qui s'est imposé du côté d'Orcières-Merlette. Tadej Pogacar conserve le maillot jaune de leader. Bon début de journée à notre écoute.
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0: 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Bonne journée à toutes et à tous sur RCB.
1: Bonjour, bonjour à tous. Une situation toujours hors de contrôle. En Gironde, l'incendie au nord du bassin d'Arcachon a parcouru au moins 4800 hectares et a conduit à l'évacuation de plus de 20 000 personnes. Un pompier a aussi été blessé après l'explosion d'une bonbonne de gaz à Lèche-Cap-Ferré. Plus au sud, dans les Landes, un autre incendie a déjà parcouru au moins 1200 hectares. 5 000 personnes ont dû quitter leur logement. Dans le Var aussi, les pompiers continuent de lutter contre le feu qui a dévoré 2700 hectares en 3 jours dans le massif du Gros Bessillon. Et pour faire face à ces multiples incendies, des renforts internationaux sont attendus. Emmanuel Macron demande l'activation du mécanisme de protection civile de l'UE. Le président déplore une situation sous très forte tension et assure que les pompiers français vont pouvoir compter sur l'appui de nouveaux moyens aériens venus du Portugal, de Slovénie ou encore de Croatie. Dans l'actualité également, ce rebondissement judiciaire. Plus de 2 ans et demi après la mort de Thomas Perotto à Crépol, la circonstance aggravante de racisme a finalement été retenue par les juges d'instruction. Les magistrats se basent sur des témoignages faisant état de propos anti-blancs à la fin du bal de village dans la Drôme durant lequel le jeune homme de 16 ans a perdu la vie. 14 personnes sont mises en examen dans ce dossier. LFI dépose un recours devant le Conseil constitutionnel pour contester l'interdiction des réseaux sociaux aux moins de 15 ans. La loi a été définitivement adoptée en début de semaine par le Parlement. Les plateformes devront contrôler l'âge de leurs usagers dès le mois de septembre, une atteinte à la liberté d'expression et de communication, mais aussi au droit au respect de la vie privée selon les députés insoumis. 890 millions d'euros d'amende pour Google. La Commission européenne sanctionne le géant américain pour des atteintes à la concurrence. Washington l'a dénoncé et y voit une source d'incertitude majeure pour les relations commerciales transatlantiques. Et puis les coureurs du Tour de France s'attaquent à l'Alpe d'Huez. Une double ascension aujourd'hui et demain, mais par deux versants différents. La 19e étape s'élance cet après-midi de Gap. Hier, c'est Richard Carapaz qui s'est imposé à Orcières-Merlette. Excellente matinée à tous.

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1: Bélier, affrontez la situation au lieu d'occulter vos créances et faites un budget prévisionnel.
2: Taureau, surveillez votre alimentation avec des principes d'hygiène alimentaire plus stricts.
3: Gémeaux, diversifiez vos menus et équilibrez vos repas au lieu de grignoter à toute heure.
4: Cancer, profitez de cette journée pour programmer un déplacement ou mettre vos dossiers à jour.
5: Lion, vous avez tendance à vous inquiéter pour des choses qui n'en valent pas la peine.
6: Levez le pied, vous en avez besoin.
7: Vierge, si vous travaillez en équipe, vous avez des choses à mettre à plat ou à éclaircir.
8: Les grandes explications sont de saison.
9: Balance, vous vous accordez fort peu de répit.
10: Vous faites preuve d'un professionnalisme exemplaire et d'une détermination hors pair.
11: Scorpion, vous multipliez les contacts et les prises de rendez-vous pour étendre votre champ d'activité.
12: Sagittaire, vous êtes assoiffé de réussite.
13: Rassurez-vous, vous serez bientôt récompensé de vos efforts.
14: Capricorne, moral en hausse et tonus exemplaire, que demander de plus?
15: Vous êtes gâté, alors ne cherchez pas midi à 14h.
16: Verseau, vous êtes en ligne de mire planétaire, prêt à décoller pour de nouvelles aventures.
17: Poisson, plus amoureux que jamais, vous vous mettez en quatre pour faire plaisir à votre partenaire.

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1: Et nous sommes le 24 juillet aujourd'hui, nous fêtons les Christine et les Ségolène. Et en ce 24 juillet, je pourrais vous parler de Jacques Cartier qui prend possession pour la France du Canada en 1534, ou encore de Sacha Guitry qui meurt en 1957. Mais le 24 juillet 1775, né Eugène-François Vidocq, il a inspiré la littérature, le cinéma et la télévision. Claude Brasseur l'a incarné dans les années 70 dans une série, Gérard Depardieu dans un film en 2001 et en 2018, Vincent Cassel dans l'an. Empereur de Paris. Vidocq, fils d'un boulanger d'Arras, devient très vite délinquant et mène une vie d'escroc. À 21 ans, il est condamné à 8 ans de travaux forcés au bagne de Brest. Il s'évade au bout de 8 jours, repris un an plus tard, direction le bagne de Toulon. Il s'en échappe encore, il n'est retrouvé qu'au bout de 9 ans et propose alors de devenir indicateur. Il ne lui faut que 2 ans pour prouver son efficacité et être nommé chef de la brigade de sûreté à la préfecture de police de Paris, une unité secrète composée d'anciens repris de justice. Il revendiquera plus de 16 000 arrestations. Il démissionne de la police en 1827 et meurt 30 ans plus tard, presque oublié, à l'âge de 81 ans. Enterré au cimetière du Père-Lachaise, son parcours a nourri l'imaginaire de la littérature populaire du 19e siècle. Balzac s'en est inspiré pour son personnage de Vautrin, tout comme Victor Hugo pour Jean Valjean. La citation du jour est signée d'Eugène-François Vidocq. La peine de mort est une peine immorale ou du moins inutile parce qu'elle ne répare rien, car malheureusement, la mort du meurtrier ne rend point la vie à la vie.

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1: Je comprends pas vraiment l'histoire. Je suis trop gentil pour un bonsoir. Pourquoi faut-il être...
2: Bonjour à toutes et à tous. Il est tôt, il est 7h, mais on est déjà bien sur RCB.
3: Bonjour, bonjour à tous. La préfecture de Gironde ordonne l'évacuation des premiers villages de la presqu'île du Cap Ferré. L'incendie est toujours hors de contrôle. Sur le nord du bassin d'Arcachon, 4800 hectares ont été parcourus par les flammes. Plus de 20 000 personnes ont dû quitter leur logement. Situation très tendue dans la région où les pompiers sont aussi mobilisés sur un autre gros incendie plus au sud dans les Landes autour de Biscarrosse. Ici, ce sont 15 000 personnes qui ont été évacuées. Dans ce contexte, Emmanuel Macron adresse son soutien aux secours et annonce l'arrivée de moyens supplémentaires européens. Le chef de l'État a demandé l'activation du mécanisme de protection civile de l'UE. Selon lui, les pompiers vont rapidement pouvoir compter sur le renfort de 2 Canadair croates, 2 Air Tractor portugais, ainsi que sur 2 hélicoptères lourds Blackhawk tchèques et slovaques. La vague de chaleur qui a touché la France en juillet est la troisième la plus longue jamais mesurée dans le pays. 16 jours selon Météo France, autant que celle d'août 2003 et celle des étés 2018 et 2025. Météo France qui se prépare à un retour des fortes chaleurs la semaine prochaine. Les températures devraient remonter au-dessus des normales de saison, même si aucun épisode caniculaire n'est pour le moment annoncé. Dans l'actualité également, 2 personnes blessées dans une attaque au couteau à New York. L'assaillant aurait crié « Allahu Akbar » au moment des faits avant d'être interpellé. La police a ouvert une enquête, l'homme souffrirait de troubles psychiatriques. Aux États-Unis, où de nouveaux droits de douane entrent en vigueur, ce matin, Donald Trump poursuit sa guerre commerciale avec la mise en place de nouvelles taxes sur les importations allant de 10% à 12,5% contre 60 pays. Elles doivent prendre le relais des droits de douane de 10% imposés en février dernier et qui arrivent à échéance. Et puis peut-être bientôt le D-Day pour les plages du débarquement. La Normandie espère enfin décrocher dans les prochains jours leur inscription au patrimoine mondial de l'UNESCO. L'agence va rendre sa décision entre aujourd'hui et lundi à l'issue d'une réunion en Corée du Sud, l'aboutissement d'un projet initié il y a près de 20 ans. Très bonne journée à tous.

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1: Mardi 16 août 1977, Memphis, Tennessee, nous sommes en tout début d'après-midi. Elvis Presley, 42 ans, est mort, retrouvant gisant sur le sol de sa salle de bain à Graceland, au 3764 Elvis Presley Boulevard. 15h40, le décès est constaté au Baptist Memorial Hospital, où le corps a été transporté sous le nom de John Doe, pour des raisons évidentes de sécurité. Officiellement, le King est mort d'un arrêt cardiaque. Officieusement, on parle de cancer, de meurtre, de suicide, d'accident, d'overdose et même d'enlèvement ou de fuite organisée pour enfin retrouver l'anonymat. Notez qu'aujourd'hui encore, 10% des Américains pensent qu'Elvis est toujours vivant. Et pour cause, 2 heures seulement après sa mort, on sait qu'un homme lui ressemblant a acheté un billet d'avion pour Buenos Aires. Il paiera en liquide et utilisera le nom de John Burroughs, le même pseudonyme qu'Elvis utilise pour réserver ses chambres d'hôtel. Il n'en fallait pas moins pour lancer la plus grande hystérie de tous les temps. Elvis Presley, quoi qu'il en soit, est encore à ce jour le plus gros vendeur de disques de tous les temps. Avec plus de 2 milliards de disques, il rapporte chaque année 35 millions d'euros à ses héritiers, grâce entre autres à Suspicious Mind, le dernier numéro 1 du Billboard qu'Elvis célébra de son vivant, le 1er novembre 1969.

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1: Guten Morgen, Wissam. Bonne journée. Bonjour tout le monde.
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1: Le sujet du jour concerne les pompiers. Qui trop embrase, mal éteint. Un pompier doit toujours gérer sa peur. Le comble pour un pompier, c'est d'être tout feu, tout flamme, pour mieux l'éteindre. Le comble pour une allumeuse, c'est d'être éméché. Un sobriquet, c'est pour allumer une querelle. Le paradoxe pour un pompier, c'est d'enflammer une sirène. Un pompier qui pète le feu a des flatulences d'incendie. Le rêve d'un pompier, c'est de passer ses vacances aux Seychelles. Un auf Elsasserditsch, wenn ein Holzschirr brennt, ist es nie mehr zu löschen.
2: On ne peut éteindre un vieux cœur qui s'embrase. Aujourd'hui, 24 juillet, bonne fête aux Christine.
1: Guterdain, Alain. Bonne journée et nat fou.
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1: Dans votre rendez-vous consommation, gros plan sur une nouvelle tendance, le dopamine shopping. Payer sans vraiment payer, voilà le drôle de concept qui a le vent en poupe, le dopamine shopping, un phénomène venu de Corée du Sud qui pourrait bientôt arriver en France. Concrètement, en Corée du Sud, on peut télécharger des applications ou se rendre sur des sites internet qui reproduisent parfaitement des plateformes d'achat avec des articles à ajouter à son panier, un bouton pour commander, sauf que tout est faux, on ne commande jamais. Vous demandez sans doute quel est l'intérêt. Eh bien, il s'agit avant tout de reproduire l'expérience du shopping, de ressentir la satisfaction de commander, le but libérer de la dopamine, cette molécule de plaisir. Selon des chercheurs de l'université de Stanford, le cerveau libère plus de dopamine en attendant une récompense qu'au moment où on la reçoit. Du plaisir sans dépenser un euro, au moins cela n'affecte pas notre porte-monnaie. Le concept va très loin puisqu'on peut même suivre son faux colis sur la route, bien que fictive. Cela fonctionne pour les objets, mais aussi pour la nourriture. Imaginez un clone d'Uber Eats ou de Deliveroo où vous commandez, vous voyez le livreur sur le chemin, mais votre nourriture n'arrive jamais. Cette tendance du dopamine shopping interroge tout de même sur la place de la consommation dans notre quotidien, une place si forte que l'on fait tout pour en ressentir la sensation. En France, le marché de la livraison de repas et de courses représente 7 millions d'euros et un achat de vêtements sur 3 est réalisé depuis son canapé.

0: Tu pousses le bouchon un peu trop loin, Maurice.
1: Qui a encore copié qui?
2: C'est le plus grand des voleurs.
1: Plagiat du jour, bonjour. Voilà deux chansons qui se ressemblent étrangement. D'un côté, nous avons Better Days. Et de l'autre, nous avons Bruxelles, je t'aime. Commençons par savoir quelle chanson est sortie la première. Better Days est sortie le 24 septembre 2021. Quant au titre de Angèle, c'est sorti seulement 15 jours après, le 10 octobre 2021. Et quand on regarde les crédits, on se rend compte qu'Angèle est la seule auteure-compositeur de son morceau. En réalité, en moins de 15 jours, personne n'a vraiment le temps de copier l'autre. Enregistrer, mixer, produire le son, etc. C'est pas vraiment possible. Alors, plagiat ou simple coïncidence? Pour une fois, je vous laisse juger vous-même et vous faire votre avis.

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1: Bonjour à tous. La Nouvelle-Aquitaine durement frappée par les incendies. De feux très virulents sont toujours en cours sur le nord du bassin d'Arcachon et les Landes. 23 000 personnes évacuées à Biscarrosse, 20 000 autour de Lesches-Cap-Ferré où les évacuations concernent aussi depuis cette nuit la presqu'île. Un été sous tension pour les pompiers qui continuent aussi de lutter contre les flammes ailleurs en France, notamment dans le Var. Les soldats du feu sont épuisés, comme le souligne Éric Brocardi, porte-parole de la Fédération nationale des sapeurs-pompiers.
2: Tout le monde est épuisé. On est sur un niveau aujourd'hui de sollicitation opérationnelle qui est extrêmement intense. Les sapeurs-pompiers de Gironde ne sont pas leur premier feu depuis le début de la saison. Ils en ont eu bon nombre déjà réglés. Les camions ne s'arrondent pas tout seuls. Ce sont des hommes et des femmes qui, à l'intérieur des casernes et des officiers de proximité, font en sorte de pouvoir concilier management et commandement pour permettre d'armer les véhicules, pour permettre justement de répondre aujourd'hui aux obligations de protection et de sauvetage. C'est pour ça qu'on annonce des chiffres assez importants en termes de déplacement de moyens, que ce soit à l'intérieur du département comme en extra-départemental, c'est-à-dire des renforts qui viennent d'ailleurs que les départements concernés par les sinistres.
1: Dans ce contexte, des renforts internationaux sont attendus. Emmanuel Macron demande l'activation du mécanisme de protection civile de l'UE. Dans l'actualité également, on en sait un peu plus sur le crash d'avion qui a fait 11 morts près de Nancy le 28 juin dernier. Le bureau d'enquête et d'analyse a rendu son rapport préliminaire. Selon lui, des passagers avaient aperçu de la fumée lors du décollage de l'appareil. Son origine demeure toutefois inconnue. Le Conseil constitutionnel valide l'essentiel de la loi Darmanin sur la justice criminelle. Seul le recours à la généalogie génétique pour résoudre des enquêtes a été censuré. On le rappelle, le garde des Sceaux a retiré du texte sa mesure décriée de plaider coupable après la fronde des avocats. Et puis, le dernier week-end de juillet s'annonce chargé sur les routes. Bison Futé prévoit une circulation difficile dans le sens des départs dès ce vendredi et même très difficile sur le quart nord-est et sud-ouest. Demain, c'est toute la France qui sera classée en rouge. Voilà pour l'info. Excellente matinée à tous.

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1: Bonjour à toutes et à tous. Aujourd'hui, on vous emmène dans un coin de notre région où les pierres se mettent à parler dès que le soleil se couche. Vous connaissez le bas de la Roche ? C'est magnifique de jour, mais je vous garantis que de nuit, c'est une autre dimension. Depuis 2017, la Maison des Jeunes et de la Culture de Wildersbach réveille les fantômes du passé et les légendes oubliées, avec désormais les célèbres marches comptées. Entre frissons, patrimoine et petites douceurs locales, c'est l'événement qui fait vibrer nos soirées de fin d'été. Pour en parler, nous recevons aujourd'hui l'un des organisateurs. Bonjour Lionel.
2: Bonjour Pierre.
1: Alors on rentre tout de suite dans le vif du sujet. On imagine souvent une marche comme une simple rando avec une lampe frontale. Mais là, on parle de création artistique originale. Concrètement, à quoi ressemble l'atmosphère quand on s'enfonce dans la forêt de Wildersbach et sur le plateau de la Perreux ?
2: C'est toute une ambiance parce qu'on cherche vraiment à ce que notre public se coupe de sa réalité, de son quotidien. Donc c'est vraiment entrer dans un univers avec effectivement une marche qui fait à peu près 17 km, mais on ne marche pas d'un trait, c'est-à-dire il y a des petits arrêts où les histoires vous sont contées. Et effectivement, c'est toute une atmosphère qui, au fil de la marche, se développe et vous emmène dans la nuit et vers les meilleures histoires.
1: Alors, c'est fascinant, cette idée de mélanger l'histoire du bord de la Roche avec le folklore. J'ai cru comprendre que tout cela est né d'un drôle de concours de circonstances au départ. Vous pouvez nous raconter comment cette aventure a commencé ?
2: Effectivement, on était un groupe d'amis. En fait, on faisait régulièrement la marche des Hacks, donc qui est au mois d'octobre-novembre. Et cette année-là, en 2017, on n'a pas réussi à la faire. Donc, Raphaël, notre conteur, nous a proposé de nous emmener, de nous raconter quelques histoires qui se sont passées dans le banc de la Roche. Et le parcours d'aujourd'hui est à peu près le parcours d'origine de cette marche que nous avons faite en 2017. Donc vraiment un petit truc entre amis qui est devenu aujourd'hui une animation qui anime toute une petite région.
1: Alors on marche, on écoute, on frissonne un peu, mais on mange aussi, parce qu'une marche comptée à Wildersbach, sans les fameuses pauses gourmandes, ce ne serait pas tout à fait la même chose. Alors qu'est-ce que vous nous avez concocté pour réconforter les marcheurs entre deux légendes ?
2: Alors effectivement, il y a deux points de collation sur le parcours qui est agrémenté de petites malicettes, un petit verre de cidre ou une autre collation. Voilà, donc avec un petit stand photo. Donc c'est vrai qu'il y a deux petits points de collation avec le fameux lard grillé aussi, hein, tout à la fin, qui est vraiment hyper friand dans la région. Donc on en a bien sur tout le parcours.
1: Alors pour cette édition 2026, vous proposez trois dates, les 22 août, 5 septembre et 19 septembre. On remarque que les horaires de départ avancent un peu à chaque fois. Et j'imagine que c'est pour capter cette fameuse heure bleue, ce moment précis où la lumière bascule et où la magie opère.
2: Effectivement, le départ est calculé en fonction du coucher du soleil, puisque nous voulons capter ce coucher de soleil à un certain endroit de la marche où c'est juste magnifique de voir ce beau coucher de soleil à cet endroit-là.
1: Alors, un dernier conseil pour nos auditeurs. Je crois que le succès est tel qu'il ne faut pas attendre la dernière minute pour se décider, car tout se fait sur réservation, n'est-ce pas ?
2: Effectivement. Donc, ça fait la 9e année déjà de ces marches comptées. Toujours un grand succès. Nous n'avons pas vraiment encore commencé la grande communication. Et pourtant, certaines marches sont presque déjà complètes. Donc, il ne faut vraiment pas tarder pour réserver sa place.
1: Le message est passé. Alors, si vous avez envie de vivre une expérience unique, de soutenir une superbe initiative locale et de voir le bord de la Roche comme vous ne l'avez jamais vu ou entendu. Direction le site de la MJC de Wildersbach ou leurs réseaux sociaux pour réserver vos places. Merci d'être venu pour nous mettre des étoiles et quelques frissons plein les yeux. Merci Lionel.
2: Merci beaucoup Pierre.
1: Quant à nous, on se retrouve bientôt pour une nouvelle page d'actualité et surtout restez curieux et surtout restez à l'écoute. À bientôt.

0: Goethe Moirier Bissam. Bonne journée. Bonjour tout le monde.
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0: Le sujet du jour concerne les pompiers. Qui trop embrase, mal éteint. Un pompier doit toujours gérer sa peur. Le comble pour un pompier, c'est d'être tout feu, tout flamme, pour mieux l'éteindre. Le comble pour une allumeuse, c'est d'être éméché. Un sobriquet, c'est pour allumer une querelle. Le paradoxe pour un pompier, c'est d'enflammer une sirène. Un pompier qui pète le feu a des flatulences d'incendie. Le rêve d'un pompier, c'est de passer ses vacances aux Seychelles. Un auf Elsasserdeutsch, wenn ein Holzschirr brennt, ist es nie mehr zu löschen.
1: On ne peut éteindre un vieux cœur qui s'embrase. Aujourd'hui, 24 juillet, bonne fête aux Christines.
0: Gütterdein, alle. Bonne journée et naht fou.
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1: Il est 9h.
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3: Bonjour la vallée, bon vendredi sur les ondes d'RCB. Vous êtes en compagnie de Tamara sur les ondes de votre radio locale. Aujourd'hui 24 juillet, on souhaite une bonne fête à toutes les Christine qui sont à l'écoute. C'est une journée internationale des cousins et cousines aujourd'hui. Et du côté des États-Unis, c'est une journée nationale de la tequila. Cette boisson, produite au Mexique, existe depuis des centaines d'années et est distillée à partir d'un type particulier d'agave. Une législation très stricte encadre sa fabrication, notamment en ce qui concerne les régions de production autorisées. La tequila est produite à partir de l'agave bleue. Pour pouvoir être appelée tequila, cette boisson doit avoir été produite dans l'état mexicain de Jalisco, situé en bordure de l'océan Pacifique. Quelques exceptions sont à noter, car quelques municipalités des États de Guantanamo, Mirohand, Nayarit et Tapomilimas ont aussi le droit de produire cette tequila. Attention à consommer avec modération, bien entendu. Pour l'anniversaire du jour, c'est celui de Jennifer Lopez, née le 24 juillet 1969 à New York. Actrice, chanteuse, productrice, mannequin, danseuse et femme d'affaires américaine. On s'écoute Love Don't Cost a Thing, c'était l'année 2001. En 2002, elle nous sortait Get Right, donc on s'écoute J-Lo. Je vous retrouve juste après pour nos infos du jour. À 9h30, c'est la météo et votre horoscope. À 10h, on joue ensemble, donc restez à l'écoute pour vos jeux de l'été sur RCB.

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1: C'est parti pour nos infos du jour. Chaque vendredi, on vous donne rendez-vous à Lutzelouze pour la journée de marché jusqu'à 12h30 entre la mairie et la salle des fêtes. À Ranrue, de 9h à midi, c'est place de la mairie. Et on poursuit avec le Mesty d'Oberhasler. C'est l'ouverture ce soir, l'inauguration à 19h. Samedi, il y aura l'orchestre Les Rosistars, l'élection de Miss et Mister Mesty. Dimanche, Corso Fleury. Et lundi, eh bien, ce sera le dernier jour avec les Libertys, passation des conscrits, le feu d'artifice, tous les jours grillades et buvettes. Il y aura aussi tarte flambée et pizza, les nombreuses attractions foraines. Et l'entrée est gratuite au Corso Fleury et au bal. Les buvettes de l'été à Salles chaque vendredi après-midi pendant et après le marché de montagne des producteurs. Les buvettes sont tenues par les associations du village. Rendez-vous à partir de 15h, l'ambiance est assurée, musique live et tarte flambée. Et pour ce vendredi, ce sera tenu par le club vosgien et ce sera Cocktail Song. Pour les horaires des maisons France Service, à Schirmeck, vous êtes accueillis jusqu'à midi et de 14h à 16h30 du côté de Salles jusqu'à 12h15 et de 14h à 16h. Une annonce de particulier, on vend deux agneaux âgés de 7 mois, ce sont deux mâles. Le tarif est de 300 euros pour les deux agneaux. Je termine avec la ferme du jeudi. Si vous avez envie de partager un moment convivial autour d'un bon barbecue, rendez-vous pour les soirées gourmandes et festives au 1 route du col de Stège. Les bracelets sont en prévente au magasin pour les horaires d'ouverture de 8h à midi le mercredi et le samedi, le vendredi de 8h à midi et de 14h à 18h. Le tarif 22 euros à partir de 13 ans, 11 euros pour les enfants de 4 à 12 ans, c'est gratuit pour les moins de 4 ans. Et demain, vous vous ambiancez avec le groupe Why Not. Pour les prochains samedis, c'est le 8 août avec entre parenthèses et le samedi 22 août, clôture avec Uwe William. Voilà pour l'info locale. On reprend avec Maroon 5, Move Like Jagger. Il y aura Elliot, il y aura Icar, Laura Branigan ou encore Therapy Taxi. Quelques pages de pub. On se fait un point sur la météo du jour à 9h30. Très bon vendredi sur RCB.

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0: Et pour la météo du jour sur RCB, c'est une belle journée d'été ensoleillée sur notre région aujourd'hui. Un léger voile nuageux pourra circuler dans l'après-midi. Le vent soufflera légèrement et la chaleur sera orientée à la hausse après un début de journée de saison. Il fera près de 30 degrés à l'ombre. C'est très chaud également samedi, avant un petit bémol dimanche et surtout lundi, ainsi qu'une petite baisse du thermomètre à partir du coup de la semaine prochaine. En tout cas, aujourd'hui 30 degrés. Demain, 33 degrés. Dimanche, on redescend à 30 degrés. Et lundi et mardi, ce sera un petit peu plus frais. On descend en dessous des 30 degrés. Tout de suite, c'est votre horoscope. Ce sera suivi de Sam Smith. Il y aura Montmartre, Marina Kaye, quelques pages de publicité. À 10h, c'est le flash d'information. Et on se retrouvera juste après pour nos jeux de l'été. Très bonne matinée sur RCB.
1: Horoscope.
2: Bélier, affrontez la situation au lieu d'occulter vos créances et faites un budget prévisionnel.
3: Taureau, surveillez votre alimentation avec des principes d'hygiène alimentaire plus stricts.
4: Gémeaux, diversifiez vos menus et équilibrez vos repas au lieu de grignoter à toute heure.
5: Cancer, profitez de cette journée pour programmer un déplacement ou mettre vos dossiers à jour.
6: Lion, vous avez tendance à vous inquiéter pour des choses qui n'en valent pas la peine. Levez le pied, vous en avez besoin.
7: Vierge, si vous travaillez en équipe, vous avez des choses à mettre à plat ou à éclaircir. Les grandes explications sont de saison.
8: Balance, vous vous accordez fort peu de répit. Vous faites preuve d'un professionnalisme exemplaire et d'une détermination hors pair.
9: Scorpion, vous multipliez les contacts et les prises de rendez-vous pour étendre votre champ d'activité.
10: Sagittaire, vous êtes assoiffé de réussite. Rassurez-vous, vous serez bientôt récompensé de vos efforts.
11: Capricorne, moral en hausse et tonus exemplaire, que demander de plus?
12: Vous êtes gâté, alors ne cherchez pas midi à 14h.
13: Verseau, vous êtes en ligne de mire planétaire, prêt à décoller pour de nouvelles aventures.
14: Poisson, plus amoureux que jamais, vous vous mettez en quatre pour faire plaisir à votre partenaire.

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Bonjour à tous, c'est jusqu'ici le plus gros feu de la saison. L'incendie au nord du bassin d'Arcachon est toujours hors de contrôle, 10 000 hectares partis en fumée. La préfecture a ordonné l'évacuation de l'ensemble de la presqu'île du Cap Ferret, des évacuations par voie terrestre mais aussi maritime. 50 maisons ont été détruites par les flammes selon le ministre de l'Intérieur Laurent Nunez qui précise qu'aucune victime n'est toutefois à déplorer. Au total, ce sont 43 000 personnes qui sont concernées par des évacuations sur le littoral aquitain où un autre feu très virulent continue aussi de progresser dans les Landes autour de Biscarrosse. Le seuil des 50 000 hectares brûlés a été franchi en France depuis le début de l'année. Dans ce contexte, Emmanuel Macron adresse son soutien aux secours et annonce l'arrivée de moyens supplémentaires européens. Le chef de l'État a demandé l'activation du mécanisme de protection civile de l'UE. Selon lui, les pompiers vont rapidement pouvoir compter sur des moyens aériens supplémentaires venus du Portugal, de Slovénie ou encore de Croatie. La vague de chaleur qui a touché la France en juillet est la troisième la plus longue jamais mesurée dans le pays, 16 jours selon Météo France, autant que celle d'août 2003 et celle des étés 2018 et 2025. Météo France qui se prépare à un retour des fortes chaleurs la semaine prochaine. Les températures devraient remonter au-dessus des normales de saison, mais avant ça, des orages devraient aussi traverser la France ce week-end. Dans le reste de l'actualité, deux personnes blessées dans une attaque au couteau à New York. L'assaillant aurait crié « Allahu Akbar » au moment des faits avant d'être interpellé. L'homme souffrirait de troubles psychiatriques. Aux États-Unis, où de nouveaux droits de douane entrent en vigueur ce matin, Donald Trump poursuit sa guerre commerciale avec la mise en place de nouvelles taxes sur les importations allant de 10% à 12,5% contre 60 pays. Elles doivent prendre le relais des droits de douane de 10% imposés en février dernier, qui arrivent à échéance. Et puis peut-être une bonne surprise ce matin sur votre compte en banque. L'administration fiscale commence à rembourser à partir d'aujourd'hui les trop perçus d'impôts sur le revenu. Une seconde vague de virements est prévue le 31 juillet. Excellente matinée à tous.

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1: 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Et vous l'avez compris, on démarre nos jeux de l'été avec un tout petit peu de retard sur le timing, mais vous êtes nombreux à récupérer vos lots dans les studios, du coup je papote. Vous aurez compris le pourquoi du comment de ce léger retard. Mais je vous propose de jouer pour Manachakart à Gerbépal, vous venez de l'entendre. Je vous propose de gagner une entrée adulte et enfant, donc deux sessions de karting à Manachakart. Pour cela, il faut répondre à une petite question. Je vous demande... Combien de fois le Brésilien Ayrton Senna a-t-il remporté le championnat du monde de Formule 1 ? Combien de fois Ayrton Senna a remporté le championnat du monde de Formule 1 ? Si vous avez la réponse, vous gagnez vos sessions Manachakart. 03 88 97 89 39.

0: Félicitations à nos gagnants. Les dernières sessions Manachakart ont été gagnées par Michel et par Monique qui nous écoutent du côté de Molsheim. Mais ne vous inquiétez pas, on poursuit nos jeux de l'été. Il y a encore des entrées pour le parc du Petit Prince à venir. Alors le temps de s'écouter Lynn et on se retrouve juste après.
1: 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J'aimerais vous dire...

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1: Mardi 16 août 1977, Memphis, Tennessee. Nous sommes en tout début d'après-midi. Elvis Presley, 42 ans, est mort, retrouvant gisant sur le sol de sa salle de bain à Graceland, au 3764 Elvis Presley Boulevard. 15h40, le décès est constaté au Baptist Memorial Hospital, où le corps a été transporté sous le nom de John Doe, pour des raisons évidentes de sécurité. Officiellement, le King est mort d'un arrêt cardiaque. Officieusement, on parle de cancer, de meurtre, de suicide, d'accident, d'overdose et même d'enlèvement ou de fuite organisée pour enfin retrouver l'anonymat. Notez qu'aujourd'hui encore, 10% des Américains pensent qu'Elvis est toujours vivant. Et pour cause, 2 heures seulement après sa mort, on sait qu'un homme lui ressemblant a acheté un billet d'avion pour Buenos Aires. Il paiera en liquide et utilisera le nom de John Burroughs, le même pseudonyme qu'Elvis utilise pour réserver ses chambres d'hôtel. Il n'en fallait pas moins pour lancer la plus grande hystérie de tous les temps. Elvis Presley, quoi qu'il en soit, est encore à ce jour le plus gros vendeur de disques de tous les temps. Avec plus de 2 milliards de disques, il rapporte chaque année 35 millions d'euros à ses héritiers, grâce entre autres à Suspicious Mind, le dernier numéro 1 du Billboard qu'Elvis célébra de son vivant, le 1er novembre 1969.

Allez, on poursuit nos jeux de l'été. Cette fois-ci, je vous propose deux entrées pour le parc du Petit Prince. En famille ou entre amis, le Petit Prince vous attend. En plus, ils fêtent leur anniversaire cette année. Donc, si vous souhaitez remporter vos entrées, il faut répondre à la question suivante. On reste sur Ayrton Senna. Je vous demande combien de fois le Brésilien a-t-il remporté le championnat du monde de Formule 1 ? Combien de fois Ayrton Senna a remporté le championnat du monde de Formule 1 ? 03 88 97 89 39 pour gagner vos entrées pour le parc du Petit Prince.

Félicitations à nos gagnants, c'est Laetitia, Monique et Marie-Josée qui ont remporté leurs entrées pour le parc du Petit Prince. On va s'écouter Gims avec Soleil, Michael Jackson et Billie Jean. Je vous retrouve juste après pour l'activité associative. On reprend nos jeux de l'été à partir de 11h.

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1: À l'instant, c'était Michael Jackson et Billie Jean pour vous ambiancer sur les ondes RCB. On se retrouve pour l'activité associative. On démarre avec le samedi 25 juillet. Rendez-vous à la salle polyvalente de la Broque pour Concert et Flams. C'est organisé par Val Event. Concert de Chelfred, tarte flambée à partir de 18h30, concert à 20h. L'entrée est libre. Pensez à réserver vos tartes flambées via HelloAsso. Et l'association Les Amis d'Emmanuel vous annonce l'ouverture du comptoir de vêtements ce samedi de 14h à 17h. La chaleur est toujours là et au comptoir, ils ont tout ce dont vous avez besoin en tenue d'été pour toute la famille. De plus, un petit rafraîchissement vous sera offert gratuitement. Il y aura aussi gâteaux et café. On vous rappelle que les bénéfices des ventes sont reversés pour des aides caritatives. Ce samedi 25 juillet toujours, soirée avec DJ, buvette et restauration à Beaubruche sur la place du village. Vous êtes invité par le comité des fêtes. Pour les dernières manifestations de cirque en rue organisées par la ville de Schirmeck, on vous donne rendez-vous le mercredi 29, les animations de 15h à 18h et en soirée à 19h30, ce sera le spectacle Rococo par la compagnie Rampante. Il y aura barbecue jusqu'à 21h par Salle Motorsport. À chaque soirée, son thème, les jeudis en fête à Molsheim, 7e édition. C'est à la place de l'hôtel de ville entre 18h et 23h. Le prochain rendez-vous, c'est le jeudi 30 juillet avec une soirée mojito et tarte flambée. C'est sans manquer le 27e festival Pow Wow, un rendez-vous à Steinbourg les 31 juillet, 1er et 2 août. Village amérindien, camp trappeur, expo, cascade, dressage, promenade à Podet et jeux équestres. Sur les 3 jours, des spectacles nocturnes, une grande parade. Pour plus d'informations, rendez-vous sur festivalpowwow.com. Le fameux sanglier à la broche organisé par l'association gymnique et de loisirs de Russe. C'est le dimanche 9 août à l'occasion de la fête du village. Il y aura la participation des corps de chasse. Rendez-vous à partir de midi sur la place de l'école à Russe. Le menu sanglier avec salade de pommes de terre, dessert et café. 20€ par adulte, 8€ pour les moins de 10 ans. Possibilité de plats à emporter avec un prix réduit. Il vous propose aussi un menu knack pour les petits et les grands au tarif de 10€. Vous avez jusqu'au 3 août pour réserver en contactant Norbert ou Christine. C'est sans manquer la fête de la principauté de Salm. Pour le château de Salm, c'est les 800 ans du château. On vous donne rendez-vous le 16 août. Au programme de 9h à 18h, il y aura la relève de la garde, l'échange interculturel avec Solidarité Jeunesse, qui d'ailleurs a préparé une émission qui arrive très bientôt sur les ondes d'RCB. Visite du château par les veilleurs de Salm, il y aura la visite du cimetière Ménonite, la visite de la ferme Kupferschmidt, exposition sur le pastoralisme, reconstitution médiévale, toute la journée buvette et restauration locale, il y aura aussi un gâteau de la principauté de Salm. On vous invite à Plaine, le bar éphémère est de retour. Rendez-vous pour 2 week-ends placés sous le signe de la convivialité, de la musique et du partage. Au programme concerts, barbecue, tartes flambées, buvettes et surtout une ambiance chaleureuse où chacun est le bienvenu. Les dates à retenir, vendredi 21 et samedi 22 août et le week-end du vendredi 28 et samedi 29 août. C'est à la salle polyvalente de Plaine entre 18h et 23h. Concernant la MJC de Wildersbach, vous le savez, ils organisent depuis 2017 les marches comptées, les promenades nocturnes captivantes qui vous plongent dans les légendes et l'histoire du banc de la Roche. Le prochain rendez-vous, c'est le samedi 22 août à 18h30. Vous pouvez encore réserver 15€ par adulte, 12€ pour les moins de 12 ans. Le traditionnel tournoi Open du Tennis Club de la Vallée aura lieu du 26 août au 13 septembre. La date limite d'inscription est fixée au 14 août. Tous les licenciés au tennis peuvent s'inscrire. Les repas organisés chaque soir en font également un grand moment festif. Et la Maison de la Nature Bruche-Piémont vous invite au jardin ouvert. C'est le dimanche 30 août de 10h à 18h pour cultiver l'échange en ouvrant les jardins. Vous pouvez être visiteur, mais vous pouvez aussi être accueillant pour une durée de 2h. Pour cela, vous pouvez vous inscrire sur www.mnbruchepiemont.org. Je termine avec le premier marché aux puces de la résidence de Salles dans le magnifique parc de la résidence, route du centre médical. C'est le samedi 5 septembre. On démarre à 7h Et à partir de 14h, il y aura la deuxième quinquette de la résidence, animée et proposée aux résidents de l'AMS et de l'EHPAD sur une autre partie du parc. Il y aura aussi des démonstrations de chiens d'attelage, un groupe de majorettes, restauration et buvette toute la journée, dès 7h, petit déjeuner, à midi, galettes, grillades et taboulés, toute l'après-midi, de délicieuses crêpes, et à partir de 17h, il y aura des tartes flambées. Bien sûr, une buvette pour vous désaltérer. Venez nombreux partager une journée conviviale et chaleureuse. Voilà pour les prochains rendez-vous dans la vallée. Si vous avez besoin d'un renseignement, vous pouvez retrouver toutes ces activités sur le site radio-rcb.fr dans la rubrique événements. On s'écoute Youssoundour avec Néné Cherry. Il y aura Calogero, Michael Sambello, Joyce Jonathan et quelques pages de publicité. À 11h, le flash d'information et on se retrouve pour la suite de nos jeux d'été. Bonne écoute sur RCB.

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1: Bonjour, bonjour à tous. Plus de 10 000 hectares partis en fumée, 40 000 personnes évacuées de la presqu'île du Cap Ferré. L'incendie au nord du bassin d'Arcachon n'est toujours pas maîtrisé. Il s'agit du plus important feu de la saison, selon Laurent Nunez, le ministre de l'Intérieur, qui a également fait le point ce matin sur la situation dans les Landes. Une centaine de maisons brûlées ou endommagées par l'incendie en cours autour de Biscarrosse, mais aucun blessé à déplorer. 23 000 personnes ont dû quitter leur logement. Un feu toujours actif également dans le Var, près de 1000 pompiers sont toujours mobilisés. L'incendie a parcouru 2700 hectares sur le secteur du massif du Gros Bessillon selon la préfecture. Il n'est pas encore fixé mais les conditions météo sont plus favorables avec une baisse du vent. Certains évacués ont pu regagner leur domicile. Dans l'actualité également, 925 noyades recensées en France depuis le 1er mai. Parmi elles, 274 mortelles selon le bilan de mi-saison dévoilé ce matin par Santé publique France. La plupart se sont produites pendant les périodes de canicule. Le nombre total de noyades est en augmentation de 14% par rapport à l'an dernier à la même période. Bali Bagayoko estime que la DJ Barbara Butch a raison de porter plainte. Invité ce matin sur TF1, le maire insoumis de Saint-Denis évoque une action isolée. Alors que l'artiste a porté plainte contre LFI après l'interruption de son concert samedi dernier à Grenoble. Des plaintes qui visent plusieurs représentants locaux du mouvement, mais aussi le média d'extrême droite Omerta ainsi que l'essayiste Alain Soral. Les nouveaux vitraux contemporains de Notre-Dame de Paris seront installés à l'automne. Ils seront dévoilés au public en décembre, annonce ce matin l'établissement public Rebâtir Notre-Dame. Le remplacement des verrières historiques de la cathédrale avait entraîné une vive polémique. Certains défenseurs du patrimoine dénoncent la pertinence de ce choix ainsi que son coût. Et puis le dernier week-end de juillet s'annonce chargé sur les routes. Bison Futé prévoit une circulation difficile dans le sens des départs dès ce vendredi. C'est même rouge sur les quarts nord-est et sud-ouest du pays. Très bonne fin de matinée à tous.
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3: Passer la haute porte du Haut-Königsbourg, c'est plonger dans l'univers du Moyen-Âge. 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
2: Vous l'aurez compris, on vous offre vos entrées pour le château du Haut-Königsbourg et je vous pose une petite question pour cela. Alors apparemment, chers auditeurs, vous aimez beaucoup Ayrton Senna. On me l'a fait remarquer au téléphone, alors je reste sur cette question. Je vous demande combien de fois le Brésilien a-t-il remporté le championnat du monde de Formule 1 ? Combien de fois Ayrton Senna a-t-il remporté le championnat du monde de Formule 1 ? Si vous avez la réponse, 03 88 97 89 39 pour gagner vos entrées pour le château du Haut-Königsbourg.

0: Félicitations à Franck qui a remporté ses entrées pour le château du Haut-Königsbourg. Allez, on poursuit. Et cette fois-ci, je vous propose vos entrées pour la montagne des singes. Il faut répondre à cette petite question. Je vous demande combien de fois Ayrton Senna a-t-il remporté le championnat du monde de Formule 1 ? 03 88 97 89 39, ce sera notre dernier jeu de cette matinale.
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1: Félicitations à nos gagnants, c'est Agatha et également Stéphane qui ont remporté leurs entrées pour la montagne des singes. Merci à tous de votre participation. On se retrouve lundi matin pour reprendre nos jeux de l'été. Il reste encore des entrées pour le parc animalier de Sainte-Croix, la volerie des aigles, la montagne des singes, le château du Haut-Königsbourg et même encore un lot surprise Intermarché. Il y a même un lot surprise de Montchamp du Feu. Merci à tous. Je vous propose d'écouter ces phases. Il y aura Sam Smith, Jane Birkin. À 11h15, c'est votre instant cuisine. À 11h30, c'est l'agenda élargi à la vallée.

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1: Nous aussi, on a le droit de trinquer. On vous propose un cocktail sans alcool. Le cocktail s'appelle Bora Bora.
2: Il vous faudra 10 centilitres de jus d'ananas, 6 centilitres de jus de fruits de la passion, 1 centilitre de jus de citron et 1 centilitre de grenadine.
3: Versez tout le jus dans un shaker, remplissez de glace, secouez énergiquement, versez dans un verre en filtrant les glaçons, servez immédiatement avec une paille.

toutes et à tous. On se retrouve pour cette sélection d'idées sorties et je vous emmène pour commencer du côté de Kinsheim pour une soirée festive qui vous est proposée aujourd'hui à partir de 18h sur le parvis de l'Office de Tourisme. Le comité des associations de Kinsheim vous invite à une soirée sous le signe de la convivialité, de la bonne humeur autour d'une tarte flambée, de petites restaurations diverses et de la bonne ambiance avec le groupe musical des Gilets Rouges. Des lots de tombola vous attendent pour les petits comme pour les grands et c'est gratuit. Du côté de Sainte-Marie-aux-Mines, c'est un escape game qui vous est proposé jusqu'au 1er novembre au parc Tellure. Dans les tréfonds de la mine se terre un mystérieux dragon que les générations précédentes ont toujours su apaiser en lui apportant or et pierres précieuses. Depuis peu, on entend des grognements de plus en plus fréquents. Le dragon est en train de se réveiller et c'est désormais à vous de l'apprivoiser. Vous pouvez retrouver toutes les informations sur tellure.fr. On parle ensuite musique avec un concert à Célestat qui vous est proposé aujourd'hui à partir de 19h au Parc des Remparts. Les Ateliers L'Évasion, en partenariat avec la ville de Célestat, vous invite à une soirée conviviale et festive. Au programme, des concerts, une offre de petites restaurations et de boissons, ainsi qu'une exposition des œuvres réalisées par les artistes plasticiens. Venez partager ce moment et soutenir les talents des artistes. C'est en accès libre. Direction d'Essenheim ensuite pour la guinguette du jumelage qui est organisée aujourd'hui à 18h30 dans la cour de la mairie. Entre amis, en famille ou entre voisins, venez profiter d'un moment festif et gourmand, rythmé par l'esprit de partage propre au jumelage. À partir de 18h30, laissez-vous tenter par un apéritif convivial accompagné de sangria. Et à partir de 19h30, place au repas avec une paella sur place dans une ambiance guinguette ou bien à emporter. Et on termine cette sélection d'idées sorties à Belmont avec une conférence, l'astronomie à l'œil nu. Ça vous est proposé aujourd'hui à 20h au Chalet du Champ du Feu. Observer le ciel ne nécessite pas toujours d'instruments sophistiqués. À l'œil nu, chacun peut déjà repérer les constellations, suivre le mouvement des étoiles et identifier les planètes visibles. Mais comment s'y retrouver? Que peut-on réellement observer sans télescope? L'entrée est libre. C'est tout pour cette sélection d'idées sorties et c'est tout de suite le retour de la musique sur votre radio. Passez une excellente journée.

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1: La médiathèque du Schirmeck vous propose Antonia, la chef d'orchestre de Maria Peters. Nous sommes à New York en 1926. La jeune Vili est dactylo la journée, placeuse au théâtre le soir, dans l'univers enchanté de la musique, sa véritable passion. Si le personnel n'a pas accès à la salle durant les concerts, elle peut se réfugier dans les toilettes des hommes, juste sous la scène. Là, elle ferme les yeux et s'imagine diriger la centaine de musiciens. Mais en 1926, le métier est inenvisageable pour une femme. Lorsque sa mère, furieuse, apprend que Vili a perdu ses deux emplois, elle lui assène une révélation qui changera le destin de la jeune femme. C'est aux Pays-Bas que Vili doit se rendre pour devenir Antonia, et c'est en Allemagne qu'elle se battra pour accéder à son rêve. Inspirée d'une histoire vraie, Antonia, c'est le destin d'une femme douée pour la musique et bien déterminée à faire sa place dans un monde d'hommes et dans un siècle qui n'y était pas préparé. Antonia Bricot consacra sa vie à la musique et fut invitée à diriger nombre d'orchestres célèbres, mais elle n'obtint jamais de poste en tant que chef attitré. Naturalisée américaine en 1938, Antonia s'installa à Denver dans le Colorado. Elle y gagnait sa vie en donnant des cours de piano. Antonia se rendait souvent aux Pays-Bas où elle entretenait des liens affectueux avec sa famille maternelle qu'elle avait appris à connaître et qu'il avait prise en affection. Antonia, la chef d'orchestre, a également été adaptée au cinéma.
2: C'était l'Instant Lecture présenté par la médiathèque de Schirmeck.
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Louise Attac, je t'emmène au vent. Merci d'avoir participé à cette matinale. Vous étiez encore très nombreux pour nos jeux de l'été. Les derniers cadeaux sont à gagner la semaine prochaine. Elle, ce sera les derniers jours. Alors restez bien à l'écoute d'RCB. C'est l'heure de votre flash d'information. Ce soir, vous retrouvez Claudie pour son émission Chez nous, on danse. Dimanche, il y aura Mado, samedi, Walkman Family et la dernière émission de Top en Stock. Donc voilà, profitez de vos émissions du week-end. Prenez bien soin de vous. Je vous retrouve après 14h pour l'info locale et l'activité associative et je vous souhaite une très belle journée sur RCB.

Bonjour à tous. Plus de 10 000 hectares parcourus par les flammes en Gironde. Le feu le plus important de la saison, selon le ministre de l'Intérieur Laurent Nunez. Les flammes ne sont pas encore maîtrisées. 40 000 personnes ont été évacuées ou sont en cours d'évacuation dans le bassin d'Arcachon. 80 maisons ont été brûlées, dont une cinquantaine sont totalement détruites. La Gironde n'est pas le seul département touché par les incendies. On enregistre 32 feux actuellement en France. Dans ce contexte, la France demande l'aide de ses voisins. Emmanuel Macron sollicite le mécanisme européen de protection civile. Ce système d'entraide compte les 27 pays de l'UE ainsi que 10 pays tiers. Les conséquences de la canicule avec les chiffres des noyades. 274 personnes, dont 37 enfants et adolescents, ont perdu la vie par noyade en 2 mois et demi. Un chiffre en hausse modérée comparé à l'an dernier, déjà marqué par un nombre de décès importants. Environ 4 noyades mortelles sur 5 ont eu lieu lors des jours de vigilance canicule. Un dispositif de sécurité spécial pour la représentation de la DJ Barbara Butch demain dans Lyon, une semaine après l'interruption de son concert à Grenoble par des militants pro-palestiniens et insoumis. Demain, à Saint-Martin-du-Tertre, des gendarmes, des policiers et une unité spécialisée de la police ferroviaire en amont seront mobilisés, ainsi qu'un dispositif de sécurité privé sur le site. À l'étranger, une nouvelle nuit de frappes américaines en Iran, la 13e consécutive. Selon le commandement militaire des États-Unis, l'objectif est de faire rendre des comptes aux autorités iraniennes et de réduire les menaces que font peser les gardiens de la révolution sur la marine marchande. L'armée iranienne, de son côté, jure qu'elle poursuivra ses représailles tant que les attaques américaines perdureront. Et puis le Tour de France, c'est une nouvelle journée au cœur des Alpes qui attend le peloton aujourd'hui. Une 19e étape de 128 km, la plus courte des étapes en ligne dans cette édition. La course s'annonce animée et nerveuse avec des difficultés tout au long du parcours, avec en point d'orgue l'ascension finale vers l'Alpe d'Huez, un col que les coureurs devront à nouveau gravir demain. Voilà pour l'info, excellent après-midi.

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1: Bonjour à tous, ravi de vous retrouver pour notre grand coup de projecteur sur l'actualité de la vallée de la Bruche. Aujourd'hui, nous prenons un grand bol d'air frais, puisqu'on parle de rando, partage et découverte avec le grand retour d'une institution locale, les Sentiers Plaisir. Après un cru 2025 exceptionnel qui a rassemblé près de 1400 marcheurs sur 115 sorties thématiques, la saison 2026 s'annonce particulièrement dense et prometteuse. Pour cette 37e édition, le maître mot reste inchangé, la gratuité, la simplicité et la passion. Et pour en parler, nous accueillons Simone de l'Office de tourisme de la Vallée de la Bruche. Bonjour Simone.
2: Bonjour à tous et à toutes.
1: Alors justement, vous parlez de la variété de ces sorties. En 2025, le patrimoine historique représentait une part majeure, mais la nature et les sorties familiales étaient aussi très fortes. Qu'est-ce qui attend concrètement les marcheurs pour cette nouvelle édition de 2026? On parle d'observation des oiseaux, des aquarelles ou encore des légendes locales.
2: Oui, alors Pierre, cette année, évidemment, on a toujours à cœur d'étoffer notre programme. Cette année, au programme, 117 sorties, date de sortie, je précise, avec 62 sorties différentes. Et cette année, nous faisons écho à l'année du pastoralisme décrétée par l'ONU. Et donc, nous aurons des sorties axées sur l'élevage, le pâturage, le bétail et donc ces relations très directes avec l'entretien des paysages.
1: Comment les sentiers plaisir vont-ils mettre en valeur nos montagnes et l'ouverture des paysages et le monde agricole cette saison?
2: Dans ce cadre-là, nous faisons évidemment appel aux AFP, hein, aux associations frontières pastorales qui sont nombreuses dans la vallée. Et donc, les visiteurs, randonneurs auront l'occasion de découvrir les actions donc, de ces associations frontières pastorales sur tout le territoire. Alors j'aimerais aussi mettre en avant cette année, vu les conditions météorologiques particulièrement exceptionnelles cette année, on espère qu'elles le resteront, et de mettre l'accent donc, pour les personnes un peu fragiles sur les sorties qui sont estampillées avec un petit nuage, donc les sorties qui se déroulent principalement sur des parcours ombragés. On n'oublie pas les principes de base pour participer à une randonnée. Bien évidemment, tout le monde, chacun est le bienvenu, mais n'oubliez pas donc, de vous munir pour chaque sortie d'eau, évidemment, pour vous hydrater. N'entamez pas de sortie si vous estimez que vous n'êtes pas capable de la faire. Et évidemment, équipez-vous d'un couvre-chef, d'un chapeau, d'une casquette, et évidemment, de quoi manger aussi, et des protections solaires qui s'imposent par les températures actuelles. Dépoussiérez vos chaussures, sortez vos chapeaux, vos casquettes, et puis je vous dis à tous, à bientôt sur nos sentiers, et très bel été à vous.
1: Un immense merci Simone pour toutes ces précisions qui nous donne déjà envie d'enfiler nos chaussures de randonnée. On rappelle que le livret contenant les 117 sentiers plaisir est déjà disponible au niveau de l'Office du tourisme pour planifier vos sorties de la saison dans la vallée de la Bruche. Dernière recommandation, nous vous conseillons, suite aux périodes de canicule, de vérifier 48 heures avant sur le Facebook de l'Office du tourisme si la marche aura bien lieu. Voilà, c'est la fin de notre émission. Merci à tous de nous avoir suivis. Excellente journée à tous sur RCB.

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à tous. Un feu XXL et vorace, les adjectifs utilisés par la préfète de Gironde pour évoquer l'incendie qui dévore une partie du département à hauteur du bassin d'Arcachon. Les flammes ont parcouru plus de 10 000 hectares. 1000 sapeurs-pompiers sont mobilisés. Le dispositif va être renforcé dans la journée. Autre feu dans les Landes, cette fois à Biscarrosse, plus de 2500 hectares parcourus par les flammes. Un incendie d'une intensité exceptionnelle, selon le préfet. Le feu a touché des zones artisanales, des zones commerciales ainsi que des habitations. 550 pompiers sont engagés, épaulés par des renforts aériens. Les écologistes et la France insoumise saisissent le Conseil constitutionnel au sujet de la loi d'urgence agricole votée mardi. Ils contestent en particulier la réintroduction de deux pesticides, une mesure qui, selon les deux parties, ne présente pas de lien, même indirect, avec le projet de loi initial. Autre point contesté dans cette loi, le doublement des volumes de stockage d'eau pour les usages agricoles d'ici 2035. Pas de certitude sur les causes de la mort de Daniel Ciad en début de semaine. L'autopsie n'a pas mis en évidence de cause immédiate du décès et n'a pas trouvé trace de violence récente. De nouvelles analyses vont être diligentées par le parquet de Nanterre, notamment des analyses toxicologiques. Daniel Ciad était soupçonné d'être le rabatteur du criminel sexuel américain Jeffrey Epstein. Il est

0: était lui-même accusé de viol et de violence sexuelle. Le foot, un nouveau sélectionneur pour l'Allemagne. Jürgen Klopp a été officiellement nommé à la tête de la Mannschaft. On ne l'a plus vu sur un banc depuis son départ de Liverpool il y a 2 ans. Sa mission, relever une sélection allemande dans le doute après son élimination en 16e de finale de la Coupe du Monde par le Paraguay. Et puis, nouvelle journée de départ en vacances du monde sur les routes. Bison futé voie rouge aujourd'hui dans le sud-ouest et le nord-est. C'est orange partout ailleurs. Demain, la situation sera encore plus compliquée. Toute la France sera en rouge. La circulation s'annonce très dense sur les routes de la côte normande, de la façade atlantique, mais aussi de l'arc méditerranéen. Voilà pour l'essentiel de l'info. Excellente journée.
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1: Et nous sommes le 24 juillet aujourd'hui, nous fêtons les Christine et les Ségolène. Et en ce 24 juillet, je pourrais vous parler de Jacques Cartier qui prend possession pour la France du Canada en 1534, ou encore de Sacha Guitry qui meurt en 1957. Mais le 24 juillet 1775, né Eugène-François Vidocq, il a inspiré la littérature, le cinéma et la télévision. Claude Brasseur l'a incarné dans les années 70 dans une série, Gérard Depardieu dans un film en 2001 et en 2018, Vincent Cassel dans l'Empire. Empereur de Paris. Vidocq, fils d'un boulanger d'Arras, devient très vite délinquant et mène une vie d'escroc. À 21 ans, il est condamné à 8 ans de travaux forcés au bagne de Brest. Il s'évade au bout de 8 jours, repris un an plus tard, direction le bagne de Toulon. Il s'en échappe encore, il n'est retrouvé qu'au bout de 9 ans et propose alors de devenir indicateur. Il ne lui faut que 2 ans pour prouver son efficacité et être nommé chef de la brigade de sûreté à la préfecture de police de Paris, une unité secrète composée d'anciens repris de justice. Il revendiquera plus de 16 000 arrestations. Il démissionne de la police en 1827 et meurt 30 ans plus tard, presque oublié, à l'âge de 81 ans. Enterré au cimetière du Père-Lachaise, son parcours a nourri l'imaginaire de la littérature populaire du 19e siècle. Balzac s'en est inspiré pour son personnage de Vautrin, tout comme Victor Hugo pour Jean Valjean. La citation du jour est signée d'Eugène-François Vidocq. La peine de mort est une peine immorale ou du moins inutile parce qu'elle ne répare rien, car malheureusement, la mort du meurtrier ne rend point la vie à la victime.

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1: Il est 14h.
2: Bonjour à tous. La lutte des pompiers contre l'incendie en Gironde qui a déjà parcouru plus de 10 000 hectares. Les ostréiculteurs du bassin d'Arcachon mettent leurs bateaux à disposition pour permettre l'évacuation des habitants. Dans les Landes, un autre feu est actif depuis hier. 2 600 hectares brûlés. Plus de 25 000 personnes ont été évacuées, que ce soit de maisons, de camping ou d'EHPAD. Dans ce contexte, la France demande l'aide de ses voisins. Emmanuel Macron sollicite le mécanisme européen de protection civile. Ce système d'entraide compte les 27 pays de l'UE ainsi que 10 pays tiers. L'Espagne aussi souffre des incendies. 2 des 3 feux à l'ouest de Madrid sont sur le point de fusionner, annoncent les autorités espagnoles. Des feux décrits comme hors de contrôle, attisés par les vents et la vague de chaleur. La nuit dernière, le gouvernement a déclaré l'état d'urgence dans la région de Madrid. Au total, près de 130 000 hectares ont déjà brûlé en Espagne depuis le 1er janvier. Également dans l'actualité, les conséquences de la canicule avec les chiffres des noyades. En France, 274 personnes, dont 37 enfants et adolescents, ont perdu la vie par noyade en 2 mois et demi. Un chiffre en hausse modérée comparé à l'an dernier, déjà marqué par un nombre de décès importants. Environ 4 noyades mortelles sur 5 ont eu lieu lors des jours de vigilance canicule. Un dispositif de sécurité spécial pour la représentation de la DJ Barbara Butch demain dans Lyon, une semaine après l'interruption de son concert à Grenoble par des militants pro-palestiniens et insoumis. Demain, à Saint-Martin-du-Tertre, des gendarmes, des policiers et une unité spécialisée de la police ferroviaire en amont seront mobilisés, ainsi qu'un dispositif de sécurité privé sur le site. Et puis le Tour de France, c'est une nouvelle journée au cœur des Alpes qui attend le peloton aujourd'hui. 19e étape, 128 km, la plus courte des étapes en ligne de cette édition. La course s'annonce nerveuse avec en point d'orgue l'ascension finale vers l'Alpe.

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1: C'est parti pour nos infos du jour. Les buvettes de l'été à Salles chaque vendredi après-midi pendant et après le marché de montagne des producteurs. Les buvettes sont tenues par les associations du village. Rendez-vous à partir de 15h, l'ambiance est assurée, musique live et tarte flambée. Et pour ce vendredi, ce sera tenu par le club vosgien et ce sera Cocktail Song. Et on poursuit avec le Mesti d'Oberhasler. C'est l'ouverture ce soir, l'inauguration à 19h. Samedi, il y aura l'orchestre Les Rosistars, l'élection de Miss et Mister Mesti. Dimanche, Corso Fleury. Et lundi, eh bien, ce sera le dernier jour avec les Liberties, passation des conscrits, le feu d'artifice, tous les jours grillades et buvettes. Il y aura aussi tarte flambée et pizza, les nombreuses attractions foraines. Et l'entrée est gratuite au Corso Fleury et au bal. Pour les horaires des maisons France Service, à Schirmeck, vous êtes accueillis de 14h à 16h30 du côté de Salles, de 14h à 16h. Une annonce de particulier, on vend deux agneaux âgés de 7 mois, ce sont deux mâles. Le tarif est de 300€ pour les deux agneaux. Je termine avec la ferme du jeudi. Si vous avez envie de partager un moment convivial autour d'un bon barbecue, rendez-vous pour les soirées gourmandes et festives au 1 route du col de Stège. Les bracelets sont en prévente au magasin pour les horaires d'ouverture de 8h à midi le mercredi et le samedi, le vendredi de 8h à midi et de 14h à 18h. Le tarif 22€ à partir de 13 ans, 11€ pour les enfants de 4 à 12 ans, c'est gratuit pour les moins de 4 ans. Et demain, vous vous ambiancez avec le groupe Why Not. Pour les prochains samedis, c'est le 8 août avec entre parenthèses et le samedi 22 août, clôture avec Uwe William. Voilà pour l'info locale. Très bon vendredi sur RCB.

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1: On se retrouve pour les manifestations. Valevent vous invite pour les concerts et flammes chez le Fred, samedi 25 juillet à la salle polyvalente de La Brocque. Il y aura des tartes flambées à partir de 18h30, le concert à 20h. L'entrée est libre, pensez à réserver vos tartes flambées via LOSO. L'association Les Amis d'Emmanuel vous annonce l'ouverture du comptoir de vêtements ce samedi de 14h à 17h. La chaleur est toujours là. Au comptoir, ils ont tout ce dont vous avez besoin pour vos tenues d'été et pour toute la famille. En plus, il y aura un petit rafraîchissement qui vous sera offert gratuitement. C'est ouvert à tous, café et gâteaux offerts également. Organisé par le comité des fêtes de Bourbruche, rendez-vous le samedi 25 juillet pour une soirée avec DJ. Il y aura buvette et petite restauration. C'est sur la place du village. Et pour les manifestations Cirque en rue, à Schirmeck au parc du Bercopré pour les mercredis du mois de juillet. Animation de 15h à 18h, un spectacle à 19h30, ce sera Rococo par la compagnie Rampante le 29 juillet. Il y aura une restauration de 18h à 21h et ce sera barbecue tenu par Salmotosport. Cette année marque un anniversaire particulier, les 800 ans du château de Salm. À cette occasion, rejoignez-les sur le hameau pour célébrer la grande fête de la principauté. Ils vous ont concocté un programme rempli d'histoire, de convivialité, de découverte du patrimoine et de savoir-faire local. Rendez-vous entre 9h et 18h sur le parking de la maison forestière. Au programme, la relève de la garde de Salm, les visites du château par les veilleurs de Salm, l'échange interculturel avec Solidarité Jeunesse, les visites du cimetière Ménonite. Il y aura un marché de producteurs avec de l'artisanat, la visite de pépinières, visite de la ferme Kumpferschmidt, exposition sur le pastoralisme, reconstitution médiévale. Et tout au long de la journée, buvette et restauration assurée par Boomerang et Salmotosport. Il y aura du sanglier à la broche avec des crudités, des saucisses, des sandwichs et bien d'autres choses, également un gâteau de la principauté. Rendez-vous le 16 août entre 9h et 18h, l'entrée est libre. À Plaine, le bar éphémère est de retour. La nouvelle équipe du conseil municipal est heureuse de vous donner rendez-vous pour deux week-ends placés sous le signe de la convivialité, de la musique et du partage. Au programme des concerts, des barbecues, tartes flambées, buvettes et surtout une ambiance chaleureuse où chacun est le bienvenu. Les dates à retenir, c'est le vendredi 21 et le samedi 22 août et le week-end du 28 et 29 août. Ce sera de 18h à 23h à la salle polyvalente de Plaine. Depuis 2017, la Maison des Jeunes et de la Culture de Wildersbach organise les Marches Comptées, ces fameuses promenades nocturnes captivantes qui vous plongent dans les légendes et l'histoire du banc de la Roche. Ces événements sont ponctués de pauses gourmandes et d'une ambiance unique. Les Marches Comptées reviennent avec trois dates. La première, c'est le samedi 22 août à 18h30. Le tarif est de 15€ par adulte, 12€ pour les moins de 12 ans. Vous pouvez réserver via Facebook et Instagram ou sur le site internet de la MJC de Wildersbach. Le traditionnel tournoi Open du Tennis Club Vallée de la Bruche qui aura lieu du 26 août au 13 septembre. La date limite d'inscription est fixée au 14 août. Tous les licenciés du tennis peuvent s'inscrire. Les repas organisés chaque soir en font également un grand moment festif. Je termine avec le premier marché aux puces de la résidence de Salles dans le magnifique parc de la résidence, route du centre médical. C'est le samedi 5 septembre. On démarre à 7h. À partir de 14h, il y aura la deuxième quinquette de la résidence, animée et proposée aux résidents de l'AMS et de l'EHPAD sur une autre partie du parc. Il y aura aussi des démonstrations de chiens d'attelage, un groupe de majorettes, restauration et buvette toute la journée. Dès 7h, petit déjeuner. À midi, galettes, grillades et taboulés. Toute l'après-midi, de délicieuses crêpes. Et à partir de 17h, il y aura des tartes flambées. Bien sûr, une buvette pour vous désaltérer. Venez nombreux partager une journée conviviale et chaleureuse. Voilà pour les prochains rendez-vous dans la vallée. Si vous avez besoin d'un renseignement, vous pouvez retrouver toutes ces activités sur le site radio-rcb.fr dans la rubrique événements. Très bonne écoute sur RCB.

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1: Bonjour à toutes et à tous, on se retrouve pour cette sélection d'idées sorties et je vous emmène pour commencer du côté de Kinsheim pour une soirée festive qui vous est proposée aujourd'hui à partir de 18h sur le parvis de l'Office de Tourisme. Le comité des associations de Kinsheim vous invite à une soirée sous le signe de la convivialité, de la bonne humeur autour d'une tarte flambée, de petites restaurations diverses et de la bonne ambiance avec le groupe musical des Gilets Rouges. Des lots de tombola vous attendent pour les petits comme pour les grands et c'est gratuit. Du côté de Sainte-Marie-aux-Mines, c'est un escape game qui vous est proposé jusqu'au 1er novembre au parc Tellure. Dans les tréfonds de la mine se terre un mystérieux dragon que les générations précédentes ont toujours su apaiser en lui apportant or et pierres précieuses. Depuis peu, on entend des grognements de plus en plus fréquents. Le dragon est en train de se réveiller et c'est désormais à vous de l'apprivoiser. Vous pouvez retrouver toutes les informations sur tellure.fr. On parle ensuite musique avec un concert à Célestat qui vous est proposé aujourd'hui à partir de 19h au Parc des Remparts. Les Ateliers Évasion, en partenariat avec la ville de Célestat, vous invite à une soirée conviviale et festive. Au programme, des concerts, une offre de petites restaurations et de boissons, ainsi qu'une exposition des œuvres réalisées par les artistes plasticiens. Venez partager ce moment et soutenir les talents des artistes. C'est en accès libre. Direction d'Essenheim ensuite pour la guinguette du jumelage qui est organisée aujourd'hui à 18h30 dans la cour de la mairie. Entre amis, en famille ou entre voisins, venez profiter d'un moment festif et gourmand, rythmé par l'esprit de partage propre au jumelage. À partir de 18h30, laissez-vous tenter par un apéritif convivial accompagné de sangria. Et à partir de 19h30, place au repas avec une paella sur place dans une ambiance guinguette ou bien à emporter. Et on termine cette sélection d'idées sorties à Belmont avec une conférence. L'astronomie à l'œil nu, ça vous est proposé aujourd'hui à 20h au Chalet du Champ du Feu. Observer le ciel ne nécessite pas toujours d'instruments sophistiqués. À l'œil nu, chacun peut déjà repérer les constellations, suivre le mouvement des étoiles et identifier les planètes visibles. Mais comment s'y retrouver? Que peut-on réellement observer sans télescope? L'entrée est libre. C'est tout pour cette sélection d'idées sorties et c'est tout de suite le retour de la musique sur votre radio. Passez une excellente journée.
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0: Il est 15h. 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
1: Dans votre rendez-vous consommation, gros plan sur une nouvelle tendance, le dopamine shopping. Payer sans vraiment payer, voilà le drôle de concept qui a le vent en poupe, le dopamine shopping, un phénomène venu de Corée du Sud qui pourrait bientôt arriver en France. Concrètement, en Corée du Sud, on peut télécharger des applications ou se rendre sur des sites internet qui reproduisent parfaitement des plateformes d'achat avec des articles à ajouter à son panier, un bouton pour commander, sauf que tout est faux, on ne commande jamais. Vous demandez sans doute quel est l'intérêt. Eh bien, il s'agit avant tout de reproduire l'expérience du shopping, de ressentir la satisfaction de commander, le but libérer de la dopamine, cette molécule de plaisir. Selon des chercheurs de l'université de Stanford, le cerveau libère plus de dopamine en attendant une récompense qu'au moment où on la reçoit. Du plaisir sans dépenser un euro, au moins cela n'affecte pas notre porte-monnaie. Le concept va très loin puisqu'on peut même suivre son faux colis sur la route, bien que fictive. Cela fonctionne pour les objets, mais aussi pour la nourriture. Imaginez un clone d'Uber Eats ou de Deliveroo. Où vous commandez, vous voyez le livreur sur le chemin, mais votre nourriture n'arrive jamais. Cette tendance du dopamine shopping interroge tout de même sur la place de la consommation dans notre quotidien, une place si forte que l'on fait tout pour en ressentir la sensation. En France, le marché de la livraison de repas et de courses représente 7 millions d'euros et un achat de vêtements sur 3 est réalisé depuis son canapé.

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1: The Strokes de retour avec un nouvel album qui était très attendu. On en parle aujourd'hui dans Backstage. Like a tiger, they will chase you down. Près de 30 ans maintenant que les Strokes bousculent la scène rock internationale, le grand public connaît forcément la voix du chanteur du groupe Julian Casablancas sur le tube planétaire Instant Crush aux côtés de Daft Punk. La grande surprise de cet été, un nouvel album des Strokes baptisé Reality Awaits qui vient de sortir après 6 ans d'attente. Pourtant, si vous écoutez leur tout nouveau single Going Shopping, vous risquez d'être surpris. Pourquoi Julian Casablancas utilise autant d'effets robotiques sur sa voix? Et bien pour comprendre, il faut regarder la pochette de Reality Awaits. Elle représente un cow-boy, un clin d'œil direct à la célèbre égérie des publicités Marlboro, symbole de la société de consommation américaine. Cette voix étrange, modifiée par ordinateur, est une manière ironique de dénoncer l'omniprésence de la technologie et des slogans publicitaires qui nous entourent. Les Strokes sont toujours aussi populaires, leur concert à Paris fin octobre est déjà complet.

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Bonjour à tous. Les pompiers toujours à pied d'œuvre contre les incendies qui frappent le sud-ouest. Les flammes ont parcouru plus de 10 000 hectares en Gironde, provoquant des milliers d'évacuations, notamment de campings. Dans les Landes, ce sont plus de 2 500 hectares qui sont partis en fumée. Dans ce contexte, la gendarmerie nous apprend que 142 personnes ont été interpellées depuis le début de l'été dans des enquêtes liées aux feux de forêt. L'Espagne aussi souffre des incendies. Deux des trois feux à l'ouest de Madrid sont sur le point de fusionner, annoncent les autorités espagnoles. Des feux décrits comme hors de contrôle, attisés par les vents et la vague de chaleur. Au total, près de 130 000 hectares ont déjà brûlé depuis le 1er janvier en Espagne. Les conséquences de la canicule avec les chiffres des noyades en France. 274 personnes, dont 37 enfants et adolescents, ont perdu la vie par noyade en 2 mois et demi. Un chiffre en hausse modérée comparé à l'an dernier, déjà marqué par un nombre de décès importants. Environ 4 noyades mortelles sur 5 ont eu lieu lors des jours de vigilance canicule. L'Union européenne visée par de nouveaux droits de douane des États-Unis, au même titre que le Canada, le Mexique ou encore la Chine. Les pays touchés voient une surtaxe de 10 ou 12% s'appliquer sur des produits entrant sur le territoire américain. Les autorités américaines expliquent viser les pays qui ne luttent pas assez contre le commerce de produits issus du travail forcé. Le foot, Pep Guardiola ne s'installera pas sur le banc de l'Italie. Libre depuis son départ de Manchester City, il décline la proposition de reprendre la Squadra Azzurra, expliquant ne pas se sentir prêt. C'est l'ancien meneur de jeu Andrea Pirlo qui serait désormais favori, d'après la presse italienne. Et puis, nouvelle journée de départ en vacances. Du monde sur les routes, bison futé voie rouge. Aujourd'hui, dans le sud-ouest et le nord-est, c'est orange partout ailleurs. Demain, la situation sera encore plus compliquée. Toute la France sera rouge. La circulation s'annonce très dense sur les routes de la côte normande, de la façade atlantique, mais aussi de l'arc méditerranéen. Voilà pour l'info. Excellente journée. 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
1: Bonjour, quoi de beau à la télé pour cette soirée du 24 juillet sur TF1, 50 minutes inside, les 20 ans magazine. Isabelle Iturburu et Nikos Aliagas, visage emblématique de l'émission depuis deux décennies, proposent une rétrospective de tous les moments marquants du magazine. Sur Novo 19, le Tour de France, une passion française documentaire. Sur France 3, Sardou autoportrait documentaire. Le chanteur se livre sans phare à Augustin Trapenard lors d'entretiens intimistes menés en Normandie. Seul face à la caméra, Michel Sardou dévoile les coulisses d'un destin hors norme. Sur France 5, Renaud Capuçon au Corégie d'Orange, spectacle. Sur France 2, Tropique criminel, série policière avec Sonia Roland. Sur M6, 14 jours pour aller mieux, film avec Maxime Gasteuil. Maxime, cadre ambitieux, ne pense qu'à sa carrière et son futur mariage avec Nadège, la fille de son patron. Au bord du burn-out, il se retrouve embarqué dans un stage de bien-être. Et puis sur Gulli, Tintin et l'affaire Tournesol, film d'animation. Très belle soirée télé à tous.

Bonsoir à tous. 12 500 hectares de forêt détruits en Gironde. Le dernier bilan de l'incendie actif depuis hier dans le département, près du bassin d'Arcachon. Au total, 44 000 personnes ont été évacuées. Cet après-midi, les habitants d'Arès, d'Andernos-les-Bains ou encore de Somos ont eu ordre d'évacuer via un message d'alerte sur leur smartphone. Le vent complique l'intervention des pompiers. Les soldats du feu également sur le pont dans les Landes où 2 500 hectares sont partis en fumée. Des incendies qui provoquent l'activation du plan blanc par l'Agence régionale de santé de Nouvelle-Aquitaine. Le but, faciliter les évacuations d'établissements sanitaires et de maisons de retraite, mais aussi favoriser la solidarité entre établissements. Les écologistes et la France insoumise saisissent le Conseil constitutionnel au sujet de la loi d'urgence agricole votée mardi. Ils contestent en particulier la réintroduction de 2 pesticides, une mesure qui, selon les deux parties, ne présente pas de lien, même indirect, avec le projet de loi initial. Autre point contesté dans cette loi, le doublement des volumes de stockage d'eau pour les usages agricoles d'ici 2035. Un dispositif de sécurité spécial pour la représentation de la DJ Barbara Butch demain dans Lyon, une semaine après l'interruption de son concert à Grenoble par des militants pro-palestiniens et insoumis. Demain, à Saint-Martin-du-Tertre, des gendarmes, des policiers et une unité spécialisée de la police ferroviaire en amont seront mobilisés, ainsi qu'un dispositif de sécurité privée sur le site. Êtes-vous concerné par un remboursement des impôts ? À partir d'aujourd'hui, près de 13 millions de foyers vont recevoir d'ici les 8 prochains jours un virement de l'administration fiscale. Il s'agit des foyers qui ont subi un excédent de prélèvement à la source. Et puis le Tour de France, une nouvelle journée au cœur des Alpes. Aujourd'hui, une 19e étape de 128 km, la plus courte des étapes en ligne dans cette édition. En point d'orgue, l'ascension finale vers l'Alpe d'Huez. 2 Français font partie de l'échappée, notamment Lenny Martinez, 7e au classement général. Les coureurs devront à nouveau gravir l'Alpe d'Huez demain pour la dernière étape dans les Alpes. Voilà pour l'info, excellente fin d'après-midi.

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1: Bonjour à toutes et à tous. Aujourd'hui, on vous emmène dans un coin de notre région où les pierres se mettent à parler dès que le soleil se couche. Vous connaissez le bas de la Roche ? C'est magnifique de jour, mais je vous garantis que de nuit, c'est une autre dimension. Depuis 2017, la Maison des Jeunes et de la Culture de Wildersbach réveille les fantômes du passé et les légendes oubliées, avec désormais les célèbres marches comptées. Entre frissons, patrimoine et petites douceurs locales, c'est l'événement qui fait vibrer nos soirées de fin d'été. Pour en parler, nous recevons aujourd'hui l'un des organisateurs. Bonjour Lionel.
2: Bonjour Pierre.
1: Alors on rentre tout de suite dans le vif du sujet. On imagine souvent une marche comme une simple rando avec une lampe frontale. Mais là, on parle de création artistique originale. Concrètement, à quoi ressemble l'atmosphère quand on s'enfonce dans la forêt de Wildersbach et sur le plateau de la Perreux ?
2: C'est toute une ambiance parce qu'on cherche vraiment à ce que notre public se coupe de sa réalité, de son quotidien. Donc c'est vraiment entrer dans un univers avec effectivement une marche qui fait à peu près 17 km, mais on ne marche pas d'un trait, c'est-à-dire il y a des petits arrêts où les histoires vous sont contées. Et effectivement, c'est toute une atmosphère qui, au fil de la marche, se développe et vous emmène dans la nuit et vers les meilleures histoires.
1: Non, c'est fascinant, cette idée de mélanger l'histoire du bord de la Roche avec le folklore. J'ai cru comprendre que tout cela est né d'un drôle de concours de circonstances au départ. Vous pouvez nous raconter comment cette aventure a commencé ?
2: Effectivement, on était un groupe d'amis. En fait, on faisait régulièrement la marche des Hacks, donc qui est au mois d'octobre, novembre. Et cette année-là, en 2017, on n'a pas réussi à la faire. Donc, Raphaël, notre conteur, nous a proposé de nous emmener, de nous raconter quelques histoires qui se sont passées dans le banc de la Roche. Et le parcours d'aujourd'hui est à peu près le parcours d'origine de cette marche que nous avons faite en 2017. Donc vraiment un petit truc entre amis qui est devenu aujourd'hui une animation qui anime toute une petite région.
1: Alors on marche, on écoute, on frissonne un peu, mais on mange aussi, parce qu'une marche comptée à Wildersbach, sans les fameuses pauses gourmandes, ce ne serait pas tout à fait la même chose. Alors qu'est-ce que vous nous avez concocté pour réconforter les marcheurs entre deux légendes ?
2: Alors effectivement, il y a deux points de collation sur le parcours qui est agrémenté de petites malicettes, un petit verre de cidre ou une autre collation. Voilà, donc avec un petit stand photo. Donc c'est vrai qu'il y a deux petits points de collation avec le fameux lard grillé aussi, hein, tout à la fin, qui est vraiment hyper friand dans la région. Donc on en a bien sur tout le parcours.
1: Alors pour cette édition 2026, vous proposez trois dates, les 22 août, 5 septembre et 19 septembre. On remarque que les horaires de départ avancent un peu à chaque fois. Et j'imagine que c'est pour capter cette fameuse heure bleue, ce moment précis où la lumière bascule et où la magie opère.
2: Effectivement, le départ est calculé en fonction du coucher du soleil, puisque nous voulons capter ce coucher de soleil à un certain endroit de la marche où c'est juste magnifique de voir ce beau coucher de soleil à cet endroit-là.
1: Alors, un dernier conseil pour nos auditeurs. Je crois que le succès est tel qu'il ne faut pas attendre la dernière minute pour se décider, car tout se fait sur réservation, n'est-ce pas ?
2: Effectivement. Donc, ça fait la 9e année déjà de ces marches comptées. Toujours un grand succès. Nous n'avons pas vraiment encore commencé la grande communication. Et pourtant, certaines marches sont presque déjà complètes. Donc, il ne faut vraiment pas tarder pour réserver sa place.
1: Le message est passé. Alors, si vous avez envie de vivre une expérience unique, de soutenir une superbe initiative locale et de voir le bord de la Roche comme vous ne l'avez jamais vu ou entendu. Direction le site de la MJC de Wildersbach ou leurs réseaux sociaux pour réserver vos places. Merci d'être venu pour nous mettre des étoiles et quelques frissons plein les yeux. Merci Lionel.
2: Merci beaucoup Pierre.
1: Quant à nous, on se retrouve bientôt pour une nouvelle page d'actualité et surtout restez curieux et surtout restez à l'écoute. À bientôt.

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0: Bonsoir à tous. Le Sud-Ouest en proie aux flammes. La Gironde et les Landes, théâtre de violents incendies depuis hier. Dans les Landes, ce sont 2600 hectares qui sont en partie en fumée autour de Biscarrosse. Par mesure de sécurité, 23 000 personnes ont été évacuées. Le combat des pompiers s'annonce encore long, tout comme en Gironde, avec un incendie d'une ampleur encore plus forte près du bassin d'Arcachon. Les feux continuent de dévorer le paysage, Lynne Baudrier.
1: Oui, au total, ce sont plus de 12 500 hectares de forêt qui ont été détruits, provoquant l'évacuation de 44 000 personnes. Cet après-midi, les habitants d'Arès, d'Andernos-les-Bains ou encore de Somos ont eu ordre d'évacuer via un message d'alerte sur leur smartphone. Plus d'une cinquantaine de maisons et un camping ont brûlé. Pour autant, personne n'a été blessé. L'intervention des pompiers est compliquée par les rafales de vent qui peuvent atteindre 80 km/h. Les prochaines heures s'annoncent encore critiques pour les pompiers. Ils sont un millier engagés sur le terrain, épaulés par un renforcement des moyens aériens, notamment 4 canadiens et 2 hélicoptères bombardiers d'eau.
0: Et pour accueillir les évacués, le parc des expositions de Bordeaux peut prendre en charge jusqu'à 10 000 personnes. Des lits de camp, des espaces de repos, de l'eau et des repas sont mis à disposition. Outre la Gironde, d'autres départements sont aussi confrontés au feu en ce moment. C'est notamment le cas du Var. Depuis le début de l'année, on déplore déjà plus de 50 000 hectares brûlés en France. C'est 3 fois plus que l'année dernière à la même période. Les conséquences de la canicule avec les chiffres des noyades en France. 274 personnes, dont 37 enfants et adolescents, ont perdu la vie par noyade en 2 mois et demi. Environ 4 noyades mortelles sur 5 ont eu lieu lors des journées de vigilance canicule. Une nouvelle journée de départ en vacances du monde sur les routes. Bison futé voie rouge aujourd'hui dans le sud-ouest et le nord-est. C'est orange partout ailleurs. Demain, toute la France sera en rouge. Et puis Tadej Pogacar remporte la 19e étape du Tour de France au sommet de l'Alpe d'Huez. Sa 5e victoire sur cette édition. Demain, les coureurs devront à nouveau gravir le mythique col. Voilà pour l'info. Excellente soirée.

0: avec toi, mon frère. Il va falloir.
1: Tu pousses le bouchon un peu trop loin, Maurice.
2: Qui a encore copié qui?
3: C'est le plus grand des voleurs.
2: Plagiat du jour, bonjour. Voilà deux chansons qui se ressemblent étrangement. D'un côté, nous avons Better Days. Et de l'autre, nous avons Bruxelles, je t'aime. Commençons par savoir quelle chanson est sortie la première. Better Days est sortie le 24 septembre 2021. Quant au titre de Angèle, c'est sorti seulement 15 jours après, le 10 octobre 2021. Et quand on regarde les crédits, on se rend compte qu'Angèle est la seule auteure-compositeur de son morceau. En réalité, en moins de 15 jours, personne n'a vraiment le temps de copier l'autre. Enregistrer, mixer, produire le son, etc. C'est pas vraiment possible. Alors, plagiat ou simple coïncidence? 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

0: Sur votre plateau télé ce soir, un chanteur immense, un anniversaire people et un stage de bien-être. Sardou, autoportrait sur France 3, documentaire. Le chanteur se livre sans phare à Augustin Trapenard lors d'entretiens intimistes menés en Normandie. Seul face à la caméra, Michel Sardou dévoile les coulisses d'un destin hors norme, de sa naissance dans une famille de saltimbanques à son règne sur la chanson française.
1: Moi,

0: 50 minutes inside, les 20 ans sur TF1 Magazine. Isabelle Iturburu et Nikos Aliagas, visage emblématique de l'émission depuis deux décennies, proposent une rétrospective de tous les moments marquants du magazine. Entre mariage princier, disparition bouleversante et phénomène médiatique, les deux animateurs reviennent sur 20 années de passion. 14 jours pour aller mieux sur M6, film avec Maxime Gasteuil. Maxime, cadre ambitieux, ne pense qu'à sa carrière et à son futur mariage avec Nadège, la fille de son patron. Au bord du burn-out, il se retrouve embarqué par son futur beau-frère dans un stage de bien-être.
1: J'en peux plus de tes humeurs.
2: C'est justement le thème du stage que je vais faire. Comprendre les énergies qui nous gouvernent pour mieux les dominer.
1: Bah c'est super pour là avec toi.
2: Ah mais super idée. Tu vois, c'est joli.
3: Ouais, c'est joli, on va à Poudlard.
4: Je te préviens, je tiendrai pas 4 jours. Hein.
0: Sardou autoportrait sur France 3, 50 minutes inside, les 20 ans sur TF1 et 14 jours pour aller mieux sur M6. Très belle soirée télé à tous.

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Et voilà, tout juste 19h et quelques minutes à la pendule d'RCB. Eh bien, bonsoir mesdames, mesdemoiselles et messieurs, ce soir en compagnie de votre animateur Claudie, chez nous on danse. Et bien sûr, c'est moi qui vous ouvre le bal du week-end. Allez les amis, sans perdre de temps, vous avez passé une belle semaine? Eh bien, je suis sûr que vous avez passé une bonne semaine avec ce temps, hein, qu'est-ce que vous voulez de plus, hein? On est bien, on profite. Bonjour à tous les bons vacanciers qui sont chez nous en Alsace, hein. Et oui, profitez bien de notre Alsace, c'est vrai qu'elle est belle notre Alsace, et au moins le soir on respire. Et oui, il fait quand même plus frais chez nous en Alsace que dans les autres environs. Alors chers amis, j'espère que vous êtes tous en forme ce soir. Si vous avez eu des petits soucis, quoi que ce soit dans la semaine, eh bien vous savez qu'est-ce qu'on fait les amis? Allez, vous êtes prêts? On le fait ensemble, on balance tout derrière nos épaules. Et puis là, ça y est, on est bien, c'est le week-end et c'est l'heure de l'apéro, mais avec modération. Alors, tout d'abord, un bon anniversaire à vous qui êtes nés un 24 juillet et une bonne fête à toutes les Christine. Allez, moi je connais une Christine de Salles et je lui souhaite une belle fête, Christine. Voilà, c'est fait. Et je vous rappelle, pour vos dédicaces au bout du fil, si vous voulez envoyer un petit message, vous m'appelez au 03... au 88, au 97, au 89 et au 39. Non, 39. Oui. 39, voilà. Et bien sûr, les dédicaces vont démarrer d'ici peu. Mais tout d'abord, place à tous nos routiers qui sont sur la route, hein. Et oui, on va leur souhaiter une bonne rentrée. Ressourcez-vous bien, les routiers. Et on vous souhaite une bonne route pour lundi matin. Et maintenant, nous voilà partis avec la grande famille, et eh oui, des Grumiers. Allez, tout spécialement pour Cameron, avec son nouveau camion. Et sans oublier Morgane, Ludo au Volvo vert et jaune, on lui souhaite une belle soirée. Ludo au Volvo gris, Laurent le Grumier de Grandfontaine, Anthony au Mercedes noir. Alors, Anthony, hein, on s'est croisé deux fois hein, cette semaine. Allez, belle soirée. Et c'est également pour Danou le Grumier, à côté de Anoul. Et c'est pour Laurent au Volvo blanc. Et sans oublier Coco, notre Coco de la vallée de la Bruche, avec son nouveau Grumier, Renaud. On lui souhaite une belle soirée. Et sans oublier Guyliane, en lui souhaitant aussi de très belles soirées. Allez, belle soirée à tout ce petit monde. Et voilà, place à la danse, la marche des routiers.

Et voilà, nous voilà partis avec un autre joli morceau qui arrive de suite, hein, les amis. Et oui, ne vous inquiétez pas. Et ça, c'est pour vous mettre déjà dans le bain. Et oui, une jolie polka, rien que pour vous toutes et vous tous.

Allez, c'est l'heure de l'apéro, les amis. Hein. Avec modération, on est sur la terrasse ou alors on est sur un terrain de camping en train de prendre l'apéro. Alors, les amis, avec modération, c'est l'heure de l'apéro avec Manu Blanchet. Et ça, c'est offert par votre animateur, Claudie, bien sûr, avec un bon petit verre à la main, un petit jaune, hein, on va dire, hein, ou un bon petit picon, mais bien sûr, avec modération. Allez, santé, les amis.

Et voilà, nous quittons l'heure de l'apéro. Nous allons partir avec Mélanie Hush maintenant, avec Aitmat. Et là, c'est pour la Suisse. Bonsoir la Suisse, comment allez-vous ce soir? Allez, nous allons chez Rosie à la Maison du Plaisir à Châtel-Saint-Denis. Et bien sûr, voir un petit coucou à Martin. Car les filles ne sont pas à la maison ce soir. Et oui, elles sont sur la route de l'Alsace. Bonne route à vous les filles, hein, surtout, et soyez prudentes. Et c'est également pour Jean-Martin, Sylvie, Romy à Sansal. Et nous n'allons pas oublier, bien sûr, François, Isabelle à Zurich. Et bien sûr, encore une fois de plus, un bonsoir à la Suisse qui nous écoute. Belle soirée à vous. Voici Mélanie Hush. Mais oui, on aimerait bien la voir, notre Mélanie Hush, aussi chez nous en Alsace, hein, n'est-ce pas? Allez, c'est parti, de l'ambiance.

retrouverons Mélanie tout à l'heure. Nous poursuivons avec Jenna. Emmène-moi danser ce soir. Mais oui, avec volontiers. Allez, c'est tout spécialement pour Geneviève de Salles. On lui souhaite une belle soirée et un bon week-end.

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nous poursuivons avec les horizons avec Amore. Amore, très joli morceau. Et ça, c'est demandé de Kiki, votre animatrice, qui vous souhaite une très belle soirée à vous toutes et à vous tous. Et surtout, Kiki, n'oublie pas l'animateur de ce soir. Merci, ma Kiki. Très belle soirée à toi. Et nous voilà partis avec nos horizons. Ça va mettre de l'ambiance. Ça va faire du bien. Allez, bonne soirée à toi, Kiki. Et

Et nous poursuivons déjà, il est déjà 19h38 à la pendule d'RCB, que le temps passe vite les amis. Nous voici repartis avec la Vita Bella, très jolie tarandelle qui arrive de suite dans les studios de RCB. Et place à la musique, et là, cette fois-ci c'est de la part de Mado pour toute l'équipe d'RCB et l'animateur, et elle vous dit à dimanche matin. Et merci à toi ma grande, et encore une bonne écoute sur les ondes d'RCB.

Et nous voilà partis avec « Je t'aime, mon amour ». Et ça, c'est de la part de son ami de cœur pour Nadou avec de gros bisous en lui souhaitant une belle soirée.

Voici, c'est l'heure du jaune. Eh oui, c'est l'heure du jaune, hein. Eh oui, c'est même pas du côté de l'Alsace cette fois-ci qu'on est. On part du côté de Virotteville, du côté de la Normandie, pas loin de Cherbourg cette fois-ci. Et c'est Serge qui le demande pour son bon plaisir personnel et bien sûr pour Zabeth et bien sûr la famille qui écoute ce soir. Alors Serge, hein, et Zabeth, on pourrait le boire aussi ce petit jaune, hein, quand tu reviens avec ton camping-car, hein. Tu seras le bienvenu chez nous en Alsace. C'est vrai qu'on a passé un très bon moment et Philippe te remercie encore pour ce beau séjour. Allez, belle soirée à vous les amis, la famille, et on s'est dit à très vite. Et surtout, Serge, tu as le droit d'en boire un deuxième à notre santé. Allez, c'est l'heure du jaune.

Et voilà, nous partons avec Hélène Fischer, avec Altelos Durdisch. C'est, alors là, je crois que j'ai un peu saccagé la parole, mais bon, c'est pas grave. Alors, c'est de la part de Bernard pour tous les auditeurs et qui sont en vacances dans notre belle vallée, et sans oublier l'équipe d'RCB et notre animateur. Et Bernard, si c'est pas cette chanson, tu me rappelles et je repasserai une autre. Belle soirée Bernard, et à ton épouse, surtout. Allez, à bientôt.

Et nous voici partis avec une très jolie chanson des Santa Rosa. Et c'est Mamacita. Et c'est demandé de Nadou qui remercie son ami de cœur de sa dédicace de tout à l'heure avec de tendres bisous. Et Nadou, elle n'oublie pas l'animateur de ce soir avec des gros schmutz. Merci Nadou, c'est très gentil à vous de penser à votre animateur. Et bien moi, vice versa, je vous fais des gros schmutz. Si vous voulez, Nadou, on danse la samba.

Allez, tout spécialement pour Coco et Catherine, en leur souhaitant bien sûr une très belle soirée sur les ondes d'RCB. Et oui, car ils sont encore en train de rouler, donc ils sont en pleine forme, et ça roule, mais faites attention dans le col de sèche, hein, les filles. Allez, belle soirée à vous, voici de l'ambiance.

0: Et là, nous partons avec un très joli morceau aussi. Et oui, c'est tout spécialement pour l'anniversaire de Félicien. Et c'est de la part de son papa, de sa maman et de Laurent qui lui souhaite un bon anniversaire. Alors, je me joins à Isabelle et à Laurent en souhaitant un bon anniversaire à Félicien. Allez, Félicien, bravo à toi. Encore un autre plus. C'est parti. Avec Tim Toupet, comme tu aimes cette chanson.
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Allez, on écoute une jolie marche cette fois-ci. Et ça, c'est de la part de Jean-Michel pour Fabienne, Colette, Evelyne et l'animateur de ce soir. Merci Jean-Michel et très belle soirée à toi et bon week-end et bonsoir à la famille de Westhoffen ce soir. Allez, à très bientôt et j'espère dans les studios, hein.

Et on part avec le petit vin blanc. Eh oui, la chanson du petit vin blanc. Notre petit vin blanc d'Alsace. Qu'est-ce qu'il est bon, hein? On l'apprécie avec bien sûr modération. Allez, le petit vin blanc. C'est la Moselle ce soir qui le dédicace. Eh oui, c'est Mireille de la Moselle qui dédicace ce joli morceau à sa sœur Jojo en lui souhaitant une belle soirée. Et bien sûr, Jojo avec modération, hein, ce petit blanc. Et c'est également pour Laetitia, Timéo, Jean, Mado, Robert, Kiki et l'animateur de ce soir. Et on n'oublie pas l'équipe d'RCB. Merci.

Cette fois-ci, nous partons du côté de Salles. Nous allons faire un tour au terrain de Campigne. Et oui, il y a pas mal de vacanciers au Campigne de Salles et ce sera tout spécialement pour Bozena et Michel qui sont en vacances à Salles, en espérant qu'ils ont passé une très belle journée et bien sûr au marché de montagne. C'était, j'entendais même la musique depuis chez moi, Bozena et Michel. Alors je vous souhaite à tous les deux et à votre toutou une très belle soirée et encore une bonne écoute sur les ondes d'RCB. Et voici un joli morceau qui arrive de suite rien que pour vous deux en vous souhaitant encore un très bon séjour.

cette fois-ci, ça met de l'ambiance, hein, n'est-ce pas? Eh bien, au camping de salle, ça a mis de l'ambiance. Et là, nous voilà partis avec un autre morceau. Nous partons avec la chapelle de Santa Maria et nous partons du côté des Vosges cette fois-ci. Nous allons du côté de Hanoul. Et c'est Jean-François qui dédicace ce joli morceau à Josiane avec de gros bisous.

Et nous poursuivons avec un autre morceau. Nous allons partir avec un soir de fête des Sweet People, les amis. Et ça, c'est de la part de Christelle pour de la part de Christelle, René, Henri pour l'animateur de ce soir. Merci Christelle et très belle soirée à toi.

Et vous êtes en forme, les amis, ce soir sur les ondes d'RCB, sur le 103.5, votre radio de la vallée de la Bruche, ou sinon le 93.6 dans les hauteurs de Salles et du côté des Vosges. Mais bon, on nous écoute dans le monde entier, c'est vrai, on nous écoute en Normandie, on nous écoute en Finlande, on nous écoute en Espagne, alors même à Tahiti. Tiens, bonsoir à Régine de Tahiti ce soir. Et voilà, donc nous voilà partis avec de la samba. Allez, on va tous danser la samba ce soir. C'est Brasilia de l'orchestre Jean-Georges. Et c'est demandé de Nadou pour son ami de cœur avec de gros bisous. Sans oublier l'animateur de ce soir en le remerciant de cette belle soirée avec de gros schmutz. Merci Nadou, très belle soirée à vous et à très bientôt.

voici parti avec notre Alsace jolie, chantée par les Coys. Et c'est tout spécialement pour Bozena et Michel au terrain de camping en leur souhaitant de belles vacances. Et sans oublier bien sûr tous les vacanciers qui sont au terrain de camping en leur souhaitant une très belle soirée. Vraiment c'est dommage Bozena et Michel que vous devez déjà bientôt repartir. Eh oui car on vous aurait bien gardé chez nous en Alsace. Hein. Eh oui quand on est en Alsace on est tellement bien et on aime bien discuter. Hein. Allez belle soirée. Et vous voyez bien que notre Alsace est belle, hein, c'est fleuri. Allez, bonne soirée Bozena et Michel. Et encore Bozena, félicitations à vous pour les santons de la Moselle, car Bozena fabrique elle-même les santons de la Moselle. Vous allez sur le site et vous verrez, vous trouverez, je vais vous dire où ça se trouve exactement, si je retrouve encore mon petit papier. Et comme ça, vous allez pouvoir en profiter aussi. Et oui, vous tapez tout simplement... Le site, c'est Santons Vici. Alors, ça s'écrit F-I-C-I. Et vous verrez toutes ces merveilleuses choses qu'elle fait, Bozena. C'est magnifique. Elle est très douée. Allez, belle soirée à vous et encore félicitations. Et Michel, hein, ne donnez pas la pipe, hein, vous savez à qui. Hein. Allez, belle soirée à vous. Eh oui, parce que c'est formidable. Le chien de Michel, eh bien, il a réussi à prendre la pipe quand il s'est endormi. Et c'est le chien qui fumait la pipe. Voilà.

Et on enchaîne avec nos Sweet People, cette fois-ci avec Maria Dolores. C'est Christelle qui... Non, c'est pas Christelle. C'est Mado qui le demande encore une fois de plus pour tous les auditeurs et auditrices en leur souhaitant une très belle soirée. Et elle vous donne rendez-vous, bien sûr, dimanche matin à partir de 9h pour son émission Folklore et Dédicace au bout du fil. Et bien sûr, elle sera avec vous jusqu'à 12h. Et bien sûr, ce joli morceau aussi, donc Maria Dolores, c'est demandé de Jean-François qui remercie Josiane de sa dédicace de tout à l'heure, avec de gros bisous. Oui, c'est bien de la part de Josiane qui remercie Jean-François de sa dédicace de tout à l'heure. Gros bisous.

là, nous allons partir encore avec un très joli morceau. Et ça, c'est tout spécialement pour Bernard à Stampoumont et son épouse, en leur souhaitant un bon week-end. Et c'est également pour Bozena et Michel, encore en leur souhaitant une très belle soirée. Et je suis très content qu'ils ont découvert RCB.

Et nous voilà partis avec un autre morceau. Ça met vraiment de l'ambiance, cette belle danse-là, hein, n'est-ce pas, les amis? Eh oui, c'est des chansons polonaises que j'ai trouvées. Donc, voici, donc, il y en aura encore d'autres. Ça, vraiment, ils mettent de l'ambiance. Hein. C'est comme nos amis suisses. Et là, nous partons avec une très jolie valse. Et c'est tout spécialement pour notre Momo de Saint-Blaise et son épouse, en leur souhaitant une très belle soirée et un bon week-end. 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

Nous partons avec un autre joli morceau cette fois-ci, là qui arrive de suite. C'est tout spécialement pour Bobo. On lui souhaite une belle soirée et un bon week-end sans oublier toute la famille.

poursuit avec un petit verre de l'orchestre Jean-Georges, et c'est de la part de Josiane et de Jean-François qui remercient l'animateur de ce soir pour cette belle soirée. Merci à vous les amis vosgiens et bon week-end.

Cette fois-ci, nous partons avec Mexico Mexica Mexicaine de David Goris. C'est demandé de Christelle, René et Henri pour l'animateur de ce soir, en me souhaitant encore une très belle fin de soirée et en me remerciant. Merci Christelle et à très bientôt. Et Christelle, n'oublie pas toute l'équipe également.

enchaîne avec cette jolie valse. Momo, c'était rien que pour toi tout à l'heure et je me suis trompé de morceau. Mais bon, c'est pas grave, voici cette jolie valse, Momo, pour toi et ton épouse. Et c'est également pour Michel, Evelyne au hautbois, sans oublier, bien sûr, Carole et Thierry, en leur souhaitant aussi une très belle soirée.

cette fois-ci, nous allons partir avec Monsieur Takeo qui va vous interpréter un très joli morceau que moi j'apprécie également. Et ça, c'est tout spécialement pour Christiane Assal et Harald et sa famille en leur souhaitant une très belle soirée et un très bon week-end. Et c'est également pour Serge, Anne-Marie, Yvette en leur souhaitant aussi une très belle soirée. Et un petit coucou bien sûr à Bourquebruche, à Irène et Marc et les enfants en leur souhaitant aussi une belle soirée. Sans oublier Mireille et toute sa famille, on ne les oublie pas, et sa sœur Régine et Jean-Paul et Laurette. Belle soirée à tout ce petit monde.

Voici parti avec un autre morceau de Yodelay. Nous partons avec Mélanie Hoche. Nous partons du côté de la Suisse. Encore merci à la Suisse, bien sûr, de penser toujours à RCB. Donc, merci encore une fois de plus à vous. Et bien sûr, un bonsoir encore une fois de plus à Châtel-Saint-Denis. Eh oui, à la Maison du Plaisir. Belle soirée à vous et bon week-end.

de la part des vacanciers qui remercient l'animateur de cette très belle soirée animée donc sur les ondes de RCB. Merci à vous et très bonnes vacances à vous également les amis.

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Bien sûr, Mona Lisa, très joli morceau de Robin Léon. Eh oui, notre Robin Léon.

On continue avec un autre joli morceau qui arrive de suite. Et oui, donc, c'est tout simplement pour encore dire un grand merci à nos amis vacanciers qui sont en vacances. Alors, voici ce joli morceau qui arrive de suite. Et oui, c'est tout simplement le voilà que je cherchais et je l'ai trouvé. Et ça va vous mettre encore de l'ambiance, tout spécialement pour les vacanciers au terrain de camping.

Bozena, je vous rappelle, et Michel, que ça donne envie de danser, hein, ça. Hein. Et ce serait super de passer une très belle soirée comme ça. Et c'est vrai, ils mettent de l'ambiance. Alors, belle soirée encore à vous, les vacanciers, et à très vite.

Voici parti avec un autre joli morceau pour vous dire un grand merci à vous toutes et à vous tous, chers auditeurs, d'avoir passé cette belle soirée à ma compagnie. Alors merci encore une fois de plus à vous toutes et à vous tous. Et voici ce joli morceau de Monsieur Takeo.

0: Et voilà, nos rubriques, c'est ainsi que se termine pour nous cette soirée dansante, en espérant que vous ayez passé un agréable moment au son de l'orchestre.
1: Et voilà, donc ma soirée se termine, les chers amis, et ben voilà, toute bonne chose prend fin. Et oui, voilà. Donc 21h31 à notre pendule de RCB. Je vous rappelle, chers auditeurs, auditrices, que nos programmes redémarreront dès demain matin. Mais bon, ne vous inquiétez pas, tout fonctionne et ça, vous aurez notre ami Polo toute cette soirée qui va continuer demain matin également. Et à partir de 15h, vous retrouvez Thierry Wackman Family, années 80, 90 et 2000. Et bien sûr, il y aura d'autres émissions qui se dérouleront dans la soirée. Et surtout, n'oubliez pas, dimanche matin, c'est Mado qui s'y colle à partir de 9h pour son émission Folklore, Musette et Variété. Et bien sûr, Mado, il t'attend et ce serait bien pour les dédicaces que tu démarres même plus tôt, parce qu'il y en a qui m'ont dit qu'il faudrait que Mado démarre plus tôt. Voilà, la commission est faite, donc je pense qu'elle a bien entendu. Et bien sûr, elle sera avec vous jusqu'à midi. Et bien sûr, moi, vous me retrouverez pas vendredi, car je serai absent. Mais bon, on se retrouvera prochainement sur les ondes de RCB. Mais ne vous inquiétez pas, je reviens vite parmi vous. Allez, je vous dis encore un grand merci. Prenez bien soin de vous. Et bien sûr, bonnes vacances à ceux qui vont partir en vacances. Soyez prudents sur les routes. Et encore bonnes vacances à tous nos vacanciers qui sont en Alsace. Bisous, c'était votre animateur Claudie, chez nous on danse.

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1: Il est 22h.
2: Bonsoir à toutes et à tous. Les incendies à la une ce soir. Situation dramatique en Gironde. 800 sapeurs-pompiers soutenus par d'importants moyens terrestres et aériens font face pour la troisième nuit consécutive à un incendie extrêmement violent au nord du Cap Ferret. Près de 13 000 hectares sont partis en fumée. On compte des dizaines de milliers d'évacués. Même chose à une cinquantaine de kilomètres plus au sud, à Biscarrosse dans les Landes, où 31 000 personnes ont dû quitter leur domicile. Les Landes qui font face à une année historique. La superficie déjà brûlée cette année dans le massif forestier est au troisième rang des pires saisons après 2022 et 1945, alors que nous ne sommes qu'à la moitié de l'été. Pour tenter de lutter contre ces incendies à répétition, les pompiers seront bientôt aidés d'avions militaires spécialement aménagés pour larguer autant d'eau que trois canadaires. Ils devraient entrer en service d'ici trois jours. Emmanuel Macron a également sollicité l'aide de l'Union européenne. Un apport bienvenu, d'autant que les sinistres se multiplient. Outre la Gironde et les Landes, on compte aussi des incendies et des évacuations dans le Var, les Hautes-Alpes, la Corse ou l'Hérault. Dans le reste de l'actualité, en bref, un samedi noir attendu demain sur la route des vacances. Tout l'hexagone est classé rouge par bison futé dans le sens des départs. C'est orange dans le nord-ouest et le sud-est en ce qui concerne les retours. Les prix du pétrole repartent à la baisse. Le baril de Brent a perdu 5% aujourd'hui après les envolées observées cette semaine. Des fluctuations liées à la situation géopolitique, elles aussi fluctuantes en mer Rouge, où les rebelles houthis du Yémen ont mené des attaques sur des pétroliers saoudiens avant d'assurer qu'ils ne voulaient pas paralyser le trafic. Un nouveau vol d'ampleur dans un musée français. Le torque de la princesse de Vix a été volé à Châtillon-sur-Seine cet après-midi. Il s'agit d'une importante pièce du patrimoine national, un collier celte en or pur de près de 500 grammes. La ministre de la Culture, Catherine Pégard, présentera lundi un plan

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1: Il est 23h.
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3: Bonsoir à toutes et tous. Le feu le plus important du siècle en Gironde. Une centaine de bâtiments détruits au nord du Cap Ferret. La préfète décrit une ampleur inédite, un incendie hors norme qui se dirige désormais vers l'est et l'agglomération bordelaise, poussée par les vents. 110 000 personnes ont été évacuées, 14 000 hectares ont brûlé, 42 pompiers ont été blessés. Dans chaque commune concernée par la trajectoire du feu, les habitants recevront progressivement des alertes d'évacuation. Cela concerne donc notamment la banlieue de Bordeaux. Le ministère de l'Intérieur a tenu une cellule interministérielle de crise ce vendredi soir, alors que le sud-ouest est également touché par un autre incendie, cette fois dans les Landes. Du côté de Biscarrosse, le feu se dirige vers Parentis-en-Born. On compte près de 30 000 évacuations et 2600 hectares brûlés. Par ailleurs, plus de 300 personnes ont à nouveau été évacuées, cette fois dans le Var, où un incendie fait rage depuis mardi. Dans le reste de l'actualité, énormément de monde attendu demain sur la route des vacances. Une large partie du pays était déjà classée rouge ce vendredi dans le sens des départs. C'est tout l'Hexagone qui le sera à samedi. Bison Fut estime que les premiers ralentissements pourraient apparaître en Île-de-France dans la matinée, notamment sur la 10 et la 6. Dans le sens des retours, le nord-ouest et le sud-est sont classés orange. 150 migrants ont traversé clandestinement la Manche à bord d'un seul bateau de 12 mètres. C'est un record, selon la SNSM, la station qui a dû intervenir pour escorter l'embarcation en difficulté vers l'Angleterre. Il y a deux semaines, un bateau avait effectué cette traversée avec 128 personnes à bord. C'était un record vieux de 30 ans. Tadej Pogacar a pulvérisé la marque référence de la mythique montée de l'Alpe d'Huez ce vendredi après-midi en remportant la 19e étape du Tour de France. Le Slovène a avalé l'échappée et les 21 lacets en 35 minutes et 27 secondes. Il avait fallu 1 minute 13 de plus à Marco Pantani pour réaliser la montée. C'était en 1995, une autre époque. Pogacar qui reste solide leader du classement général. Ce samedi, l'ultime étape de montagne. Paul Sexas, lui, est quatrième. Et puis, LeBron James met fin au suspense. Le basketteur américain de 41 ans, légende de la NBA, a dévoilé sa nouvelle destination. Il a signé pour 2 ans à Philadelphie. Bonne soirée à notre écoute.

Bonsoir à toutes et à tous. L'agglomération bordelaise sous la menace de l'incendie qui ravage actuellement la Gironde. Des dispositifs d'alerte par SMS ont été mis en place pour évacuer si besoin des communes de la banlieue de la ville. Le sinistre qui était jusque-là concentré au nord du Cap Ferret fait désormais route vers l'est poussé par les vents. Une épaisse fumée se fait sentir sur Bordeaux. La préfecture a demandé aux communes du nord du département d'ouvrir des centres d'hébergement d'urgence alors que 110 000 personnes ont déjà été évacuées. Dans le même temps, on compte 30 000 autres évacués un peu plus au sud, du côté de Biscarrosse dans les Landes. Une cellule interministérielle de crise s'est réunie ce vendredi soir. Des moyens militaires terrestres vont être déployés pour tenter d'endiguer la progression de ces sinistres, alors que la France fait aussi face à des feux de forêt dans le Var. Les fortes chaleurs, ce sont aussi ces 274 morts par noyade, recensées entre le 1er mai et le 15 juillet. C'est 33 de plus que l'année dernière. 80% d'entre elles ont eu lieu pendant les épisodes de canicule. Un homme tué d'un coup de couteau à Paris, trois autres personnes ont été blessées dans la nuit de mercredi à jeudi. Les faits se sont produits aux abords du canal Saint-Martin dans le 10e arrondissement. Il s'agit d'une altercation qui a dégénéré. Dans l'actualité internationale, les représailles de l'Iran après une nouvelle nuit de frappe américaine. La République islamique a ciblé vendredi la Jordanie qui a annoncé avoir intercepté 7 missiles et 6 drones iraniens. Aucune victime n'est à signaler, tout comme au Bahreïn qui a également assuré avoir mis en échec plusieurs attaques aériennes de l'Iran. Nouveau test réussi pour Airbus, l'avionneur a réalisé un vol Toulouse-Melbourne, 16 900 km en 19 heures sans escale, avec son A350-1000ULR. Un vol sans passagers qui prépare la mise en service d'une ligne Sydney-Londres, ce qui sera le plus long vol commercial jamais proposé. Et puis, LeBron James met fin au suspense. Le basketteur américain de 41 ans, légende de la NBA, a dévoilé sa nouvelle destination. Il a signé pour 2 ans aux Philadelphia Sixers un contrat à 8 millions de dollars. Le meilleur marqueur de l'histoire de la Ligue évoluait depuis 8 ans aux Los Angeles Lakers. Bonne nuit à